position américaine, tout en maintenant sa méfiance à l'égard de Washington. En Israël encore, tollé international après la diffusion d'une vidéo montrant des activistes de la flottille humanitaire pour Gaza agenouillés et les mains liées. Elle a été postée par le ministre israélien de la Sécurité intérieure qui s'y met en scène en narguant ses militants. Ils avaient pris la mer pour tenter de briser le blocus imposé à la bande de Gaza avant d'être interpellés lundi. Plusieurs pays, la France, l'Italie, l'Espagne, l'Allemagne ou le Canada ont annoncé convoquer les ambassadeurs israéliens pour demander des explications. Le ministre en question a été rappelé à l'ordre par le chef du gouvernement de l'État hébreu, Benjamin Netanyahou. Et puis le football, Aston Villa n'avait plus gagné de titre depuis 30 ans. À 10 jours de la finale de la Ligue des Champions, jouait ce soir celle de la Ligue Europa et le club de Birmingham s'est largement imposé 3-0 contre Fribourg. Le français Lucas Digne était titulaire au poste de latéral gauche. Bonne nuit à notre écoute.

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0: Il est 3h. 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
1: Bonjour à tous. On revient sur ce coup de filet dans le périscolaire parisien. 16 personnels de l'école maternelle Saint-Dominique dans le 7e arrondissement ont été placés en garde à vue ce mercredi. Des interpellations qui s'inscrivent dans ces nombreuses enquêtes diligentées ces dernières semaines dans 84 établissements de la capitale. Elles portent sur des faits de nature et de gravité différentes. Selon le parquet, 10 des gardés à vue sont des animateurs contractuels, 3 sont agents spécialisés et 3 sont responsables éducatifs. Ces gardes à vue ont été prolongés mercredi soir. Après Édouard Philippe, le parquet national financier s'intéresse à un autre ex-premier ministre. Dominique de Villepin est visé par une enquête préliminaire pour recel de détournement de fonds publics. Ces investigations portent sur les conditions dans lesquelles une statuette et un buste lui ont été offerts lorsqu'il était ministre des Affaires étrangères entre 2002 et 2004. Dans l'actualité internationale, l'armée israélienne en niveau d'alerte maximale après de nouveaux échanges de menaces entre Washington et Téhéran. Donald Trump a de nouveau menacé de frapper l'Iran si un accord n'était pas trouvé, alors que la République islamique a annoncé étudier

chef du gouvernement de l'État hébreu, Benjamin Netanyahou. Et puis le football, Aston Villa n'avait plus gagné de titre depuis 30 ans. À 10 jours de la finale de la Ligue des Champions, jouait ce soir celle de la Ligue Europa. Et le club de Birmingham s'est largement imposé 3-0 contre Fribourg. Le français Lucas Digne était titulaire au poste de latéral gauche. Très bon début de journée à notre écoute.

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1: Bonjour à tous. On revient sur ce coup de filet dans le périscolaire parisien. 16 personnels de l'école maternelle Saint-Dominique dans le 7e arrondissement ont été placés en garde à vue ce mercredi. Des interpellations qui s'inscrivent dans ces nombreuses enquêtes diligentées ces dernières semaines dans 84 établissements de la capitale. Elles portent sur des faits de nature et de gravité différentes. Selon le parquet, 10 des gardés à vue sont des animateurs contractuels, 3 sont agents spécialisés et 3 sont responsables éducatifs. Ces gardes à vue ont été prolongés mercredi soir. Après Édouard Philippe, le parquet national financier s'intéresse à un autre ex-premier ministre. Dominique de Villepin est visé par une enquête préliminaire pour recel de détournement de fonds publics. Ces investigations portent sur les conditions dans lesquelles une statuette et un buste lui ont été offerts lorsqu'il était ministre des Affaires étrangères entre 2002 et 2004. Dans l'actualité internationale, l'armée israélienne en niveau d'alerte maximale après de nouveaux échanges de menaces entre Washington et Téhéran. Donald Trump a de nouveau menacé de frapper l'Iran si un accord n'était pas trouvé, alors que la République islamique a annoncé étudier la dernière proposition américaine, tout en maintenant sa méfiance à l'égard de Washington. En Israël encore, tollé international après la diffusion d'une vidéo montrant des activistes de la flottille humanitaire pour Gaza agenouillés et les mains liées. Elle a été postée par le ministre israélien de la Sécurité intérieure qui s'y met en scène en narguant ses militants. Ils avaient pris la mer pour tenter de briser le blocus imposé à la bande de Gaza avant d'être interpellé lundi. Plusieurs pays, la France, l'Italie, l'Espagne, l'Allemagne ou le Canada, ont annoncé convoquer les ambassadeurs israéliens pour demander des explications. Le ministre en question a été rappelé à l'ordre par le chef du gouvernement de l'État hébreu, Benjamin Netanyahou. Et puis le football, Aston Villa n'avait plus gagné de titre depuis 30 ans. À 10 jours de la finale de la Ligue des Champions, on jouait ce soir celle de la Ligue Europa et le club de Birmingham s'est largement imposé 3-0 contre Fribourg. Le français Lucas Digne était titulaire au poste de latéral gauche. Très bon début de journée à notre écoute.

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1: Bonjour à tous. On revient sur ce coup de filet dans le périscolaire parisien. 16 personnels de l'école maternelle Saint-Dominique dans le 7e arrondissement ont été placés en garde à vue ce mercredi. Des interpellations qui s'inscrivent dans ces nombreuses enquêtes diligentées ces dernières semaines dans 84 établissements de la capitale. Elles portent sur des faits de nature et de gravité différentes. Selon le parquet, 10 des gardés à vue sont des animateurs contractuels, 3 sont agents spécialisés et 3 sont responsables éducatifs. Ces gardes à vue ont été prolongés mercredi soir. Après Édouard Philippe, le parquet national financier s'intéresse à un autre ex-premier ministre. Dominique de Villepin est visé par une enquête préliminaire pour recel de détournement de fonds publics. Ces investigations portent sur les conditions dans lesquelles une statuette et un buste lui ont été offerts lorsqu'il était ministre des Affaires étrangères entre 2002 et 2004. Dans l'actualité internationale, l'armée israélienne en niveau d'alerte maximale après de nouveaux échanges de menaces entre Washington et Téhéran. Donald Trump a de nouveau menacé de frapper l'Iran si un accord n'était pas trouvé, alors que la République islamique a annoncé étudier la dernière proposition américaine, tout en maintenant sa méfiance à l'égard de Washington. En Israël encore, tollé international après la diffusion d'une vidéo montrant des activistes de la flottille humanitaire pour Gaza agenouillés et les mains liées. Elle a été postée par le ministre israélien de la Sécurité intérieure qui s'y met en scène en narguant ses militants. Ils avaient pris la mer pour tenter de briser le blocus imposé à la bande de Gaza avant d'être interpellés lundi. Plusieurs pays, la France, l'Italie, l'Espagne, l'Allemagne ou le Canada ont annoncé convoquer les ambassadeurs israéliens pour demander des explications. Le ministre en question a été rappelé à l'ordre par le chef du gouvernement de l'État hébreu, Benjamin Netanyahou. Et puis le football, Aston Villa n'avait plus gagné de titre depuis 30 ans. À 10 jours de la finale de la Ligue des Champions, on jouait ce soir celle de la Ligue Europa et le club de Birmingham s'est largement imposé 3-0 contre Fribourg. Le français Lucas Digne était titulaire au poste de latéral gauche. Très bon début de journée à notre écoute.

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1: Bonjour à tous. Cet important coup de filet dans le cadre des enquêtes sur les violences dans le périscolaire à Paris. 16 personnes d'une même école ont été placées en garde à vue hier. Cet établissement est l'un des épicentres du scandale des violences sexuelles dans la capitale. Les personnes arrêtées sont soupçonnées de faits de nature et de gravité différentes, dont viol sur mineur et violence sur mineur. C'est une mesure qui divise la Nouvelle-Calédonie. L'Assemblée nationale a approuvé hier l'élargissement du corps électoral sur le territoire. Le projet de loi avait déjà été adopté par le Sénat. La question de l'ouverture de ce corps électoral a été l'étincelle des émeutes qui ont ravagé le Caillou il y a 2 ans, faisant 14 morts et 2 milliards d'euros de dégâts. L'indignation de la France après la vidéo diffusée par un ministre israélien. Elle montre des membres de la flottille pour Gaza après leur interpellation. Des militants qui sont agenouillés, les mains liées. Le ministre des Affaires étrangères Jean-Noël Barrot a condamné ces images hier. Il a indiqué avoir demandé la convocation de l'ambassadeur d'Israël en France afin d'obtenir des explications. Le gouvernement italien a lui aussi fait part de sa désapprobation. Les pourparlers avec l'Iran ne tiennent qu'à un fil, selon Donald Trump. Le président des États-Unis a dit espérer hier ne pas devoir prendre des mesures plus sévères contre Téhéran s'il ne trouvait pas d'accord. Le président iranien lui appelle au respect mutuel dans les négociations. L'Iran qui dit examiner une nouvelle proposition américaine après la visite d'un médiateur pakistanais. Et dans ce contexte, en France, le Premier ministre Sébastien Lecornu doit annoncer aujourd'hui de nouvelles mesures face à la hausse des prix des carburants. Parmi les premières pistes, un élargissement de la liste des professionnels concernés par le dispositif gros rouleur. Le gouvernement pourrait aussi inciter les entreprises à verser les primes Macron, des aides défiscalisées et exonérées de charges pour les employeurs. Et puis on termine avec un mot de sport, du football, et Aston Villa a remporté hier soir la finale de la Ligue Europa. Les Anglais qui ont battu Fribourg 3-0, c'est la toute première fois que les Anglais remportent la compétition. Excellent début de journée à tous.
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3: Une journée estivale aujourd'hui avec beaucoup de soleil dans le ciel du département. Quelques petits nuages, une situation qui va durer tout au long de la journée avec des températures assez agréables. 16 degrés au lever du jour à Jobourg, 17 à Granville, 18 à Cherbourg, 40 ans et à Avranches, 19 à Saint-Lô, 20 degrés à Coutances. Dans l'après-midi, les températures seront comprises entre 20 et 26 degrés. Côté mer, elle sera belle, un peu agitée avec un vent variable qui va souffler entre 10 et 20 km/h en rafale, basse à 6h11. La mer sera haute à 11h28, un coef de 76. Il est en baisse.
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1: Et nous sommes le 21 mai, aujourd'hui nous fêtons les Constantins. Et en ce 21 mai, je pourrais vous parler des États-Unis qui font exploser leur première bombe à hydrogène sur l'atoll de Bikini en 1956, ou de la fondation de la Fédération Internationale de Football Association, la FIFA, en 1904 à Paris. J'aurais aussi pu vous parler de la promulgation en France de la loi de reconnaissance de la traite et de l'esclavage en tant que crime contre l'humanité en 2001, ou encore en 1932 de l'américaine Amelia Earhart, qui est la première femme à traverser par avion l'Atlantique en solo. Mais le 21 mai 1927, 5 ans avant l'exploit d'Amelia Earhart, Charles Lindbergh complète la première traversée de l'Atlantique en solitaire. Le Spirit of St. Louis, construit pour 15 000 $, atterrit à l'aéroport du Bourget devant une foule de 300 000 curieux. Et pourtant, peu de gens croyaient aux chances du jeune homme de 25 ans et de son avion construit en 2 mois, car il fallait aller vite. Le prix de 25 000 $ proposé par un riche hôtelier dévolu à celui qui réussirait l'exploit attire les convoitises. 12 jours avant le départ de Lindbergh, 2 aviateurs français, Charles Ningesser et François Colly, ont disparu en mer en tentant la traversée. Lindbergh aura parcouru les 6000 km en 32 heures et 23 minutes à une vitesse moyenne de près de 180 km/h. La citation du jour est celle d'Amelia Earhart, première femme à traverser l'Atlantique en avion et en solo le 21 mai 1932. Comme les hommes, les femmes doivent tenter de réussir, et si elles échouent, leur échec doit être un défi pour d'autres femmes.

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1: Bonjour à tous. Cet important coup de filet dans le cadre des enquêtes sur les violences dans le périscolaire à Paris. 16 personnes d'une même école ont été placées en garde à vue hier. Cet établissement est l'un des épicentres du scandale des violences sexuelles dans la capitale. Les personnes arrêtées sont soupçonnées de faits de nature et de gravité différentes, dont viol sur mineur et violence sur mineur. C'est une mesure qui divise la Nouvelle-Calédonie. L'Assemblée nationale a approuvé hier l'élargissement du corps électoral sur le territoire. Le projet de loi avait déjà été adopté par le Sénat. La question de l'ouverture de ce corps électoral a été l'étincelle des émeutes qui ont ravagé le Caillou il y a 2 ans, faisant 14 morts et 2 milliards d'euros de dégâts. L'indignation de la France après la vidéo diffusée par un ministre israélien. Elle montre des membres de la flottille pour Gaza après leur interpellation. Des militants qui sont agenouillés, les mains liées. Le ministre des Affaires étrangères Jean-Noël Barrot a condamné ces images hier. Il a indiqué avoir demandé la convocation de l'ambassadeur d'Israël en France afin d'obtenir des explications. Le gouvernement italien a lui aussi fait part de sa désapprobation. Les pourparlers avec l'Iran ne tiennent qu'à un fil, selon Donald Trump. Le président des États-Unis a dit espérer hier ne pas devoir prendre des mesures plus sévères contre Téhéran s'il ne trouvait pas d'accord. Le président iranien lui appelle au respect mutuel dans les négociations. L'Iran qui dit examiner une nouvelle proposition américaine après la visite d'un médiateur pakistanais. Et dans ce contexte, en France, le Premier ministre Sébastien Lecornu doit annoncer aujourd'hui de nouvelles mesures face à la hausse des prix des carburants. Parmi les premières pistes, un élargissement de la liste des professionnels concernés par le dispositif gros rouleur. Le gouvernement pourrait aussi inciter les entreprises à verser les primes Macron, des aides défiscalisées et exonérées de charges pour les employeurs. Et puis on termine avec un mot de sport, du football, et Aston Villa a remporté hier soir la finale de la Ligue Europa. Les Anglais qui ont battu Fribourg 3-0. C'est la toute première fois que les Anglais remportent la compétition. Excellent début de journée à tous.
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3: Une journée estivale aujourd'hui avec beaucoup de soleil dans le ciel du département. Quelques petits nuages, une situation qui va durer tout au long de la journée avec des températures assez agréables. 16 degrés au lever du jour à Jobourg, 17 à Granville, 18 à Cherbourg, 40 à Avranches, 19 à Saint-Lô, 20 degrés à Coutances dans l'après-midi. Les températures seront comprises entre 20 et 26 degrés. Côté mer, elle sera belle, un peu agitée avec un vent variable qui va souffler entre 10 et 20 km/h en rafale, basse à 6h11. La mer sera haute à 11h28, un coef de 76. Il est en baisse.
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Bélier, n'hésitez pas à parier sur l'avenir, à vous projeter dans le futur en tant que gagneur. Taureau, vous êtes soutenu par les astres, mais vous devez vous affirmer et défendre vos idées vis-à-vis de vos collaborateurs. Gémeaux, ne vous laissez pas enfermer dans une routine harassante. Accordez-vous des moments de repos nécessaires à votre équilibre. Cancer, faites des efforts pour réorganiser votre quotidien. Vous devez être plus rigoureux dans votre façon de travailler. Lion, faites le tri parmi les relations qui vous freinent ou qui vous empêchent d'évoluer. Vierge, ne vous laissez pas déborder par le cours des événements. Réagissez, il est encore temps. Balance, vous vous sentirez mieux après avoir pris une décision tranchée. Scorpion, si votre quotidien amoureux vous pèse, il ne tient qu'à vous d'améliorer votre entente conjugale. Sagittaire, soyez plus méthodique. Vous perdez du temps en circonvolution mentale, en supputation, en tout genre. Capricorne, vous devez passer à la phase de concrétisation de vos plans, alors mettez un tigre dans votre moteur. Verseau, motivez-vous, vous en avez besoin pour être plus performant. Poisson, faites la part des choses, vous ne pouvez pas être au four et au moulin en même temps.

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Vanessa Paradis sur CFM pour vous souhaiter la bienvenue et un bon réveil sous ce beau soleil matinal qui devrait durer, qui va durer toute la journée et même tout le week-end. On va être au top. Il est 7h.

0: Chaque matin dans De Bon Matin, la matinale de CFM, vous êtes bien informés avec les infos de la Manche, suivies des infos nationales et internationales avec l'AFP, l'agence France Presse sur CFM, et bien sûr votre météo de la Manche et la météo marine. Les infos de la Manche, c'est avec Jean-Luc Herman, on le retrouve dès maintenant. Bonjour Jean-Luc.
1: Bonjour Jean-Marc, bonjour à tous. Un grave accident a eu lieu hier après-midi à Cherbourg en Cotentin. Une femme âgée de 59 ans a chuté dans des circonstances qui ne sont pas encore éclaircie. Grièvement blessée, la cinquantenaire a été transportée médicalisée par une équipe du SMUR vers les urgences de l'hôpital Pasteur. Un obus datant probablement de la Seconde Guerre mondiale a été retrouvé hier lors de travaux de voirie sur la digue de Granville. Un périmètre de sécurité a été mis en place en attendant la venue d'une équipe de déminage. Des hommes de la brigade de recherche de la gendarmerie d'Annecy, appuyés par une unité spéciale, se sont déplacés lundi à Cherbourg pour procéder à l'interpellation de deux individus soupçonnés d'homicide et tentative d'homicide. Des faits qui auraient été commis, selon certaines sources, en Rhône-Alpes. Aucune demande de soutien n'a été faite aux forces de l'ordre de la cité portuaire. Un plaisancier a été gravement touché à la jambe après que son bateau se soit retourné hier matin, non loin du rivage d'Urville-Lynxville. Le blessé, qui souffre d'une double fracture, a été transporté à l'hôpital de Cherbourg. Le bateau a été sécurisé et pris en charge par un équipage de la SNSM. Comparution express mardi devant le tribunal de Coutances d'un homme de 44 ans soupçonné de vol à l'arraché commis entre mars et mai dernier dans le secteur de Saint-Lô. Placé en détention provisoire dimanche, le mis en cause a avalé des objets et a refusé de se faire soigner. Les policiers l'ont donc sorti de l'hôpital pour le présenter au tribunal. Le quarantenaire, muni d'un certificat du médecin légiste précisant que son pronostic vital était potentiellement engagé, s'est vu proposer un renvoi de l'affaire en juin prochain. En attendant, il est reparti à l'hôpital sous le régime de la détention. Le bras de fer qui oppose la mairie de La Haye et un promoteur immobilier est terminé. Le conflit a débuté en 2021 après que la mairie ait refusé à deux reprises les demandes de division d'un terrain de 14 632 mètres carrés pour en faire des parcelles destinées à de futures constructions. Après plusieurs années de procédure, c'est le Conseil d'État qui a tranché et donné raison au tribunal de Nantes qui avait invalidé le projet se rangeant derrière la mairie. Le promoteur immobilier devra 3 000 euros de frais de justice. Les courses à Longchamp, le prix de la ville de Paris, les préférés sont les 3, 11, 8, 6, 5, 12, 14 et 15. Suite de l'actu, c'est maintenant avec Clémence Lebary. Bonjour Clémence.
2: Bonjour à tous. Cet important coup de filet dans le cadre des enquêtes sur les violences dans le périscolaire à Paris. 16 personnes d'une même école ont été placées en garde à vue hier. Cet établissement est l'un des épicentres du scandale des violences sexuelles dans la capitale. Les personnes arrêtées sont soupçonnées de faits de nature et de gravité différentes, dont viol sur mineur et violence sur mineur. C'est une mesure qui divise la Nouvelle-Calédonie. L'Assemblée nationale a approuvé hier l'élargissement du corps électoral sur le territoire. Le projet de loi avait déjà été adopté par le Sénat. La question de l'ouverture de ce corps électoral a été l'étincelle des émeutes qui ont ravagé le Caillou il y a 2 ans, faisant 14 morts et 2 milliards d'euros de dégâts. L'indignation de la France après la vidéo diffusée par un ministre israélien. Elle montre des membres de la flottille pour Gaza après leur interpellation. Des militants qui sont agenouillés, les mains liées. Le ministre des Affaires étrangères Jean-Noël Barrot a condamné ces images hier. Il a indiqué avoir demandé la convocation de l'ambassadeur d'Israël en France afin d'obtenir des explications. Le gouvernement italien a lui aussi fait part de sa désapprobation. Les pourparlers avec l'Iran ne tiennent qu'à un fil, selon Donald Trump. Le président des États-Unis a dit espérer hier ne pas devoir prendre des mesures plus sévères contre Téhéran s'il ne trouvait pas d'accord. Le président iranien lui appelle au respect mutuel dans les négociations. L'Iran qui dit examiner une nouvelle proposition américaine après la visite d'un médiateur pakistanais. Et dans ce contexte, en France, le Premier ministre Sébastien Lecornu doit annoncer aujourd'hui de nouvelles mesures face à la hausse des prix des carburants. Parmi les premières pistes, un élargissement de la liste des professionnels concernés par le dispositif gros rouleur. Le gouvernement pourrait aussi inciter les entreprises à verser les primes Macron, des aides défiscalisées et exonérées de charges pour les employeurs. Et puis on termine avec un mot de sport, du football. Et Aston Villa a remporté hier soir la finale de la Ligue Europa. Les Anglais qui ont battu Fribourg 3-0. C'est la toute première fois que les Anglais remportent la compétition. Excellent début de journée à tous.
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1: Une journée estivale aujourd'hui avec beaucoup de soleil dans le ciel du département. Quelques petits nuages, une situation qui va durer tout au long de la journée avec des températures assez agréables. 16 degrés au lever du jour à Jobourg, 17 à Granville, 18 à Cherbourg, 40 ans et à Branche, 19 à Saint-Lô, 20 degrés à Coutances dans l'après-midi. Les températures seront comprises entre 20 et 26 degrés. Côté mer, elle sera belle à peu à avec un vent variable qui va souffler entre 10 et 20 km/h en rafale, basse à 6h11. La mer sera haute à 11h28, un coef de 76. Il est en baisse.
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0: Le grand retour de Madonna, of course, c'est sur CFM. Elle est en duo avec Sabrina Carpenter. Bring Me Love sur CFM à 7h10.
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0: Et je vous souhaite à nouveau la bienvenue dans De Bons Matins sur CFM. Je suis Jean-Marc et je suis ravi de vous accompagner comme chaque matin dans la meilleure matinale d'infodivertissement de la Manche avec de la bonne musique. Texas dans un instant, la musique de Dirty Dancing dans quelques minutes. Et puis un petit peu plus tard, eh bien je vous jouerai Shakira par exemple. Et puis il y a tous les matins vos rubriques habituelles. Dans De Bons Matins, les bons plans idées sorties dans la Manche dans une dizaine de minutes, un journal complet de l'agence France Presse à 7h30, l'horoscope à 7h40, l'info insolite à 7h45 et le jeu à 7h50. 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Quel jour sommes-nous en ce jeudi 21 mai ensoleillé? Nous sommes le jeudi 21 mai dans la Manche. Le soleil s'est levé à 6h14 et se couchera à 21h52. Nous gagnons 2 minutes de soleil. Nous fêtons Constantin. Le proverbe du jour, celui qui quitte la partie, la perd. Bon bah sauf les mauvais joueurs hein, qui ensuite peuvent polluer lorsqu'ils ont perdu, n'est-ce pas? Quelques événements survenus un 21 mai en 1904. Fondation à Paris de la Fédération Internationale de Football Association, la FIFA. En 1952, lancement par IBM du premier lecteur enregistreur sur bande magnétique, ce qui a révolutionné le monde de la télévision et de la radio. En 1979, en pleine guerre froide, Elton John est le premier chanteur occidental à se produire lors d'une tournée en Union soviétique. Et enfin, le 21 mai 2024, le Conseil de l'Union européenne se dote d'une législation visant à établir un cadre à l'utilisation de l'intelligence artificielle. Les anniversaires du jour, Mister T de l'agence Tourisque, il a 74 ans. Antoine de Maximi qui ira dormir chez vous à 67 ans, je parle bien évidemment de l'émission J'irai dormir chez vous sur France 5. Docteur Lisa de la série Docteur House alias Lisa Edelstein à 59 ans. Le joker des JT de France 2, Jean-Baptiste Martineau, fête ses 43 ans aujourd'hui. D'ailleurs, il fait souvent plus d'audience que Léa Salamé. Hein. Je dis ça, je dis rien. Le cycliste britannique Mark Cavendish a 41 ans. Et enfin, Tom Daley, le champion olympique britannique de plongeon et qui est devenu mondialement célèbre sur les réseaux sociaux parce qu'il tricotait lors des compétitions entre deux plongeons, fête ses 31 ans aujourd'hui.

0: que des ondes positives sur CFM avec vos hits préférés des années 80. Bill Medley, Jetting for Warns, la musique de Dirty Dancing, Time of My Life.
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0: J'ai plein de choses à vous dire ce matin. Le premier camp de reconstitution pour le 82e anniversaire du débarquement, c'est tout ce week-end à Virandeville. C'est entre Cherbourg et les Pieux. Le camp Crossbow de Virandeville, c'est un week-end immersif entre campement, reconstitution, démonstration, vie et véhicules d'époque et une guinguette. Ne manquez pas le grand défilé des véhicules dimanche matin et les démonstrations de matériel d'époque par de vrais passionnés. Tout le week-end et l'entrée est gratuite donc à Virandeville. Les inscriptions sont ouvertes à 40 ans les Marais et Sainte-Mère-Église pour le dîner des soldats dans les familles. C'est tous les ans pendant la semaine du 6 juin. Cette année, c'est le mardi 2 juin. Vous accueillez chez vous pour le dîner des soldats de la 82e et 101e Airborne. Bah oui, c'est eux qui ont posté ça hier dans mes réseaux sociaux. Hi guys, how are you this morning? Mais aussi de la brigade franco-allemande. Pour ce moment sympa et convivial entre amis, entre alliés, renseignez-vous auprès des comités d'organisation de 40 ans et Sainte-Mère-Église. Et le but n'est pas de leur préparer des hamburgers frites, bah oui, bah non, mais des bons plats bien de chez nous, genre escalope normande, une soupe à l'oignon. J'aurais même envie de vous dire, osez le pot-au-feu. Si vous aimez les belles voitures de collection, les belles mécaniques, direction Barneville-Carteret pour le Carteret Auto-Rétro. Samedi et dimanche, vous assisterez à une grande parade de belles carrosseries. Vous pourrez les admirer de près lors de l'exposition statique et même vous faire un bon déjeuner du dimanche en musique. Cet événement a lieu sur le parking du terminus à Carteret et sachez que le train touristique du Cotentin reprend du service exprès pour l'événement et partira de Port-Bail pour vous emmener voir les belles voitures à Carteret, soit deux expériences en une. Direction Grandville pour, comme souvent, du chic. Le festival Botanic Art revient tout ce week-end pour sa 6e édition. Le Botanic Art, ce sont des promenades artistiques familiales et gratuites à travers des jardins publics et privés transformés en galeries à ciel ouvert. 19 artistes, 13 jardins, plusieurs communes. De la surprise et de l'émerveillement vous attendent à Grandville, Donville-les-Bains, Yclon, Bréville-sur-Mer et Lingreville tout le week-end. Et je termine par du street art à Ville-de-les-Poils avec le Homestyle No. 5. Une vingtaine d'artistes vous donnent rendez-vous sur le parking de la gare pour du live painting géant et des initiations au graffiti. Au diable la laideur et la pollution visuelle des tags moches. Place à l'art, au talent et à la créativité multicolore, à la bombe de peinture. Le Homestyle de Ville-de-les-Poils, c'est de vendredi à dimanche sur le parking de la gare. C'est ouvert à tous et c'est gratuit.
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0: Mais calmez-vous, mademoiselle, ce n'est pas de ma faute si il y a beaucoup de pubs, que j'ai beaucoup de choses à vous dire ce matin et que je n'ai pas le temps de vous caler un petit disque entre la pub et les infos. Je vous souhaite la bienvenue et un bon réveil. Si vous venez de nous rejoindre, vous êtes sur CFM, il est 7h30, c'est l'heure de retrouver le journal national et international avec l'AFP, l'agence France Presse sur CFM, suivi de votre météo de la Manche et la météo marine. Bonjour Clémence Lobary.
37: Bonjour à tous. 16 personnes placées en garde à vue à Paris dans le cadre des enquêtes sur les violences dans le périscolaire à Paris. Sébastien Lecornu face aux conséquences du conflit au Moyen-Orient. Il doit faire des annonces aujourd'hui. Et puis la France annonce avoir pris de premières mesures de précaution à Mayotte face à l'épidémie d'Ebola en République démocratique du Congo. Cet important coup de filet dans le cadre des enquêtes sur les violences dans le périscolaire à Paris. 16 personnes d'une même école ont été placées en garde à vue hier. Les personnes arrêtées sont soupçonnées de faits de nature et de gravité différentes. Et cet établissement, Zachary Brault, est l'un des épicentres du scandale des violences sexuelles dans la capitale.
1: Oui, cette école a notamment fait l'objet d'une enquête de l'émission Cache Investigation en janvier sur France 2. Sur certaines images, une animatrice est en train d'embrasser sur la bouche un petit garçon de l'école. Le maire de Paris, Emmanuel Grégoire, s'est lui-même rendu dans cet établissement le 11 mai dernier pour échanger avec le personnel et les familles. Plusieurs mineurs ont ensuite été entendus par la brigade des mineurs. Une trentaine de plaintes pour viol, agressions sexuelles et violences physiques et verbales ont également été déposées. Parmi les mises en cause, des agents spécialisés, des responsables éducatifs de la ville et des animateurs contractuels. Depuis, plusieurs des suspects ont été suspendus.
37: Depuis le début de l'année, 78 agents de la ville ont été suspendus dans les écoles parisiennes, dont 31 pour des suspicions de violences sexuelles. L'indignation de la France après la vidéo diffusée par un ministre israélien. Elle montre des membres de la flottille pour Gaza après leur interpellation. Des militants qui sont agenouillés, les mains liées. Le ministre des Affaires étrangères, Jean-Noël Barrot, a condamné ces images. Il a indiqué avoir demandé la convocation de l'ambassadeur d'Israël en France afin d'obtenir des explications. Les pourparlers avec l'Iran tiennent à un fil, selon Donald Trump. Le président des États-Unis a dit espérer hier ne pas devoir prendre des mesures plus sévères contre Téhéran s'il ne trouvait pas d'accord. Le président iranien lui appelle au respect mutuel dans les négociations. L'Iran qui dit examiner une nouvelle proposition américaine après la visite d'un médiateur pakistanais. Et dans ce contexte, en France, le Premier ministre doit prendre la parole dans la journée pour annoncer de nouvelles mesures face à la crise des prix du carburant. Parmi les premières pistes, un élargissement de la liste des professionnels concernés par le dispositif gros rouleur. Mais le chef du gouvernement ne dispose que de faibles marges de manœuvre, selon Bruno Cotrès, politologue et chercheur au CEVIPOF.
2: L'objectif du Premier ministre, c'est d'abord et avant tout de ne pas revenir vers du quoi qu'il en coûte et vers du chèque carburant inconditionnel. Donc voilà, je pense que le cadre général ne bougera pas fondamentalement. Un suivi mensuel pour ajuster le dispositif. Les marges de manœuvre sont assez faibles et le Premier ministre a anticipé en déclarant que le coût de la guerre était maintenant beaucoup plus important et que chaque euro dépensé doit être vraiment motivé et justifié.
37: Le gouvernement pourrait aussi inciter les entreprises à verser les primes Macron, des aides défiscalisées et exonérées de charges pour les employeurs. C'est une mesure qui divise la Nouvelle-Calédonie. L'Assemblée nationale a approuvé hier l'élargissement du corps électoral sur le territoire. Le projet de loi avait déjà été adopté par le Sénat. La question de l'ouverture de ce corps électoral a été l'étincelle des émeutes qui ont ravagé le Caillou il y a 2 ans, faisant 14 morts et 2 milliards d'euros de dégâts. Matignon se dit très attentif. Les premières mesures de précaution ont été prises à Mayotte face au virus Ebola. Capacité d'hospitalisation sécurisée ou encore renforcement du suivi de la couverture sanitaire des migrants. Alors si l'épidémie touche la République démocratique du Congo avec près de 131 morts, le gouvernement français se veut rassurant sur l'importation de la maladie sur le sol mahorais. D'autant que Mayotte peut se tenir prête selon l'infectiologue à l'hôpital Antoine Béclair-Clamart, Imad Kansou.
3: Globalement, c'est compliqué, c'est difficile. Mais ce sont des personnes, des équipes qui ont quand même l'aide, ça c'est rassurant, des organisations internationales, Médecins du Monde, Médecins sans frontières, ces personnes, et même sur place, les collègues sur place, notamment des infectiologues, sont préparés pour des situations épidémiques similaires. Ces gens-là ont quand même la capacité de réagir assez rapidement en mettant en place très rapidement des mesures de protection et puis tout un système d'élimination de déchets qui vont effectivement transmettre la maladie.
37: La souche d'Ebola en République démocratique du Congo est létale à près de 40%. Il n'y a pas de vaccin ni de traitement selon l'Organisation mondiale de la santé. Matignon dit mettre les moyens nécessaires au renforcement des contrôles liés à l'arrivée des migrants en provenance d'Afrique de l'Est. Et puis on termine avec un mot de football et la marche était trop haute pour les Allemands de Fribourg. Aston Villa a soulevé hier soir le trophée de la Ligue Europa grâce à une victoire 3-0. C'est la toute première fois que les Anglais remportent la compétition. En revanche, Unai Emery est bien monsieur Ligue Europa. Il s'impose pour la 5e fois dans cette C3 avec 3 clubs différents. Voilà pour l'essentiel de l'actualité. Excellent début de journée à tous.
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5: Une journée estivale aujourd'hui avec beaucoup de soleil dans le ciel du département. Quelques petits nuages, une situation qui va durer tout au long de la journée avec des températures assez agréables. 16 degrés au lever du jour à Jobourg, 17 à Granville, 18 à Cherbourg, 40 et à Avranches, 19 à Saint-Lô, 20 degrés à Coutances. Dans l'après-midi, les températures seront comprises entre 20 et 26 degrés. Côté mer, elle sera belle à peu agitée avec un vent variable qui va souffler entre 10 et 20 km/h en rafale, basse à 6h11. La mer sera haute à 11h28, un coef de 76. Il est en baisse.
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0: Voilà, posons-nous quelques secondes, écoutons la belle et douce voix de Jessica pour votre horoscope.
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2: Bélier, n'hésitez pas à parier sur l'avenir, à vous projeter dans le futur en tant que gagneur.
3: Taureau, vous êtes soutenu par les astres, mais vous devez vous affirmer et défendre vos idées vis-à-vis de vos collaborateurs.
4: Gémeaux, ne vous laissez pas enfermer dans une routine harassante. Accordez-vous des moments de repos nécessaires à votre équilibre.
5: Cancer, faites des efforts pour réorganiser votre quotidien. Vous devez être plus rigoureux dans votre façon de travailler.
6: Lion, faites le tri parmi les relations qui vous freinent ou qui vous empêchent d'évoluer.
7: Vierge, ne vous laissez pas déborder par le cours des événements. Réagissez, il est encore temps.
8: Balance, vous vous sentirez mieux après avoir pris une décision tranchée.
9: Scorpion, si votre quotidien amoureux vous pèse, il ne tient qu'à vous d'améliorer votre entente conjugale.
10: Sagittaire, soyez plus méthodique. Vous perdez du temps en circonvolution mentale, en supputation, en tout genre.
11: Capricorne, vous devez passer à la phase de concrétisation de vos plans, alors mettez un tigre dans votre moteur.
12: Verseau, motivez-vous, vous en avez besoin pour être plus performant.
13: Poisson, faites la part des choses, vous ne pouvez pas être au four et au moulin en même temps.

0: génialissime des années 80, ceux que vous aimez, hein, sont dans De Bon Matin sur CFM. C'était Blondie avec Call Me. Bah oui, mais j'ai pas ton 06. Hein.
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0: Donc je peux pas appeler Blondie. Imaginez, vous habitez sur le front de mer de Barneville, Coutainville, Granville ou Junouville, et votre petite routine matinale, c'est de descendre à la plage pour faire un peu d'exercice et pour vous baigner. Sauf que vous devenez bien malgré vous

véritable star du net et la risée des réseaux sociaux. Eh bien, c'est ce qui est arrivé le week-end dernier à un Australien d'une cinquantaine d'années sur la plage de Tamarama au sud de Sydney. Ce jour-là, cette plage était privatisée pour un défilé de mode de la Fashion Week australienne. Plage impeccable, décor de cinéma, tapis rouge, gradin pour les invités. Tout était parfait jusqu'à ce qu'arrive notre baigneur du jour. Sortant comme d'habitude de chez lui, il descendant les escaliers qui mènent à la plage, c'est une fois arrivé en plein sur le parcours du défilé et sous les objectifs des photographes et les smartphones des influenceurs qu'il a compris qu'il était devenu bien malgré lui le mannequin principal du défilé, car notre vedette du jour ne s'est en plus pas dégonflé, il a enlevé son peignoir, fait ses étirements et il s'est ensuite jeté à l'eau sous les rires et les applaudissements des spectateurs, mais aux grandes dames des mannequins, du créateur et du directeur artistique du défilé. Le défilé s'est donc arrêté quelques minutes, le temps que notre vedette du jour nage jusqu'à se retrouver hors de la zone du défilé pour pouvoir rentrer chez lui. Je pense qu'après avoir récupéré ses affaires, il aurait bien mérité quelques vêtements de la marque du jour, car en plus c'était un défilé de mode pour hommes, mais ça c'est une autre affaire.

0: que des ondes positives avec CFM. À l'instant, c'était Bob Sinclair, World Hold On, sous ce beau soleil partout dans la Manche, que ça fait du bien.
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Pony Pony Run Run sur CFM. En voilà une bonne idée de balade sous ce beau soleil aujourd'hui, faire du poney. Il est 8h, bienvenue si vous nous rejoignez sur CFM.

0: Chaque matin dans De Bon Matin, vous êtes bien informé avec vos infos d'amont, suivi des infos nationales et internationales avec l'AFP, l'agence France Presse sur CFM. Et bien sûr, ensuite, votre météo de la Manche et météo marine, ce qui est très important pour un beau département comme le nôtre, entouré par la mer. Les infos de la Manche, c'est avec Jean-Luc Herman. Bonjour Jean-Luc.
1: Bonjour Jean-Marc, bonjour à tous. Un grave accident a eu lieu hier après-midi à Cherbourg en Cotentin. Une femme âgée de 59 ans a chuté dans des circonstances qui ne sont pas encore éclaircies. Grièvement blessée, la cinquantenaire a été transportée médicalisée par une équipe du SMUR vers les urgences de l'hôpital Pasteur. Un obus datant probablement de la Seconde Guerre mondiale a été retrouvé hier lors de travaux de voirie sur la digue de Granville. Un périmètre de sécurité a été mis en place en attendant la venue d'une équipe de déminage. Des hommes de la brigade de recherche de la gendarmerie d'Annecy, appuyés par une unité spéciale, se sont déplacés lundi à Cherbourg pour procéder à l'interpellation de deux individus soupçonnés d'homicide et tentative d'homicide. Des faits qui auraient été commis, selon certaines sources, en Rhône-Alpes. Aucune demande de soutien n'a été faite aux forces de l'ordre de la cité portuaire. Un plaisancier a été gravement touché à la jambe après que son bateau se soit retourné hier matin non loin du rivage d'Urville-Nainqueville. Le blessé, qui souffre d'une double fracture, a été transporté à l'hôpital de Cherbourg. Le bateau a été sécurisé et pris en charge par un équipage de la SNSM. Comparution express mardi devant le tribunal de Coutances d'un homme de 44 ans soupçonné de vol à l'arraché commis entre mars et mai dernier dans le secteur de Saint-Lô. Placé en détention provisoire dimanche, le mis en cause a avalé des objets et a refusé de se faire soigner. Les policiers l'ont donc sorti de l'hôpital pour le présenter au tribunal. Le quarantenaire, muni d'un certificat du médecin légiste précisant que son pronostic vital était potentiellement engagé, s'est vu proposer un renvoi de l'affaire en juin prochain. En attendant, il est reparti à l'hôpital sous le régime de la détention. Le bras de fer qui oppose la mairie de La Haye et un promoteur immobilier est terminé. Le conflit a débuté en 2021 après que la mairie ait refusé à deux reprises les demandes de division d'un terrain de 14 632 mètres carrés pour en faire des parcelles destinées à de futures constructions. Après plusieurs années de procédure, c'est le Conseil d'État qui a tranché et donné raison au tribunal de Nantes qui avait invalidé le projet se rangeant derrière la mairie. Le promoteur immobilier devra 3 000 euros de frais de justice. Les courses à Longchamp, le prix de la ville de Paris, les préférés sont les 3, 11, 8, 6, 5, 12, 14 et 15. Suite de l'actu, c'est maintenant avec Clémence Lebary. Bonjour Clémence.
2: Bonjour à tous. Cet important coup de filet dans le cadre des enquêtes sur les violences dans le périscolaire à Paris. 16 personnes d'une même école ont été placées en garde à vue hier. Cet établissement est l'un des épicentres du scandale des violences sexuelles dans la capitale. Les personnes arrêtées sont soupçonnées de faits de nature et de gravité différentes, dont viol sur mineur et violence sur mineur. C'est une mesure qui divise la Nouvelle-Calédonie. L'Assemblée nationale a approuvé hier l'élargissement du corps électoral sur le territoire. Le projet de loi avait déjà été adopté par le Sénat. La question de l'ouverture de ce corps électoral a été l'étincelle des émeutes qui ont ravagé le Caillou il y a 2 ans, faisant 14 morts et 2 milliards d'euros de dégâts. L'indignation de la France après la vidéo diffusée par un ministre israélien. Elle montre des membres de la flottille pour Gaza après leur interpellation, des militants qui sont agenouillés, les mains liées. Le ministre des Affaires étrangères Jean-Noël Barrot a condamné ces images hier. Il a indiqué avoir demandé la convocation de l'ambassadeur d'Israël en France afin d'obtenir des explications. Le gouvernement italien a lui aussi fait part de sa désapprobation. Les pourparlers avec l'Iran ne tiennent qu'à un fil, selon Donald Trump. Le président des États-Unis a dit espérer hier ne pas devoir prendre des mesures plus sévères contre Téhéran s'il ne trouvait pas d'accord. Le président iranien lui appelle au respect mutuel dans les négociations. L'Iran qui dit examiner une nouvelle proposition américaine après la visite d'un médiateur pakistanais. Et dans ce contexte, en France, le Premier ministre Sébastien Lecornu doit annoncer aujourd'hui de nouvelles mesures face à la hausse des prix des carburants. Parmi les premières pistes, un élargissement de la liste des professionnels concernés par le dispositif gros rouleur. Le gouvernement pourrait aussi inciter les entreprises à verser les primes Macron, des aides défiscalisées et exonérées de charges pour les employeurs. Et puis on termine avec un mot de sport, du football. Et Aston Villa a remporté hier soir la finale de la Ligue Europa. Les Anglais qui ont battu Fribourg 3-0. C'est la toute première fois que les Anglais remportent la compétition. Excellent début de journée à tous.
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1: Une journée estivale aujourd'hui avec beaucoup de soleil dans le ciel du département. Quelques petits nuages, une situation qui va durer tout au long de la journée avec des températures assez agréables. 16 degrés au lever du jour à Jobourg, 17 à Granville, 18 à Cherbourg, 40 ans et à Branche, 19 à Saint-Lô, 20 degrés à Coutances dans l'après-midi. Les températures seront comprises entre 20 et 26 degrés. Côté mer, elle sera belle à peu à avec un vent variable qui va souffler entre 10 et 20 km/h en rafale, basse à 6h11. La mer sera haute à 11h28, un coef de 76. Il est en baisse.
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0: 8h09, c'était Elliot et la Camisa Negra sur CFM.
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0: Je vous souhaite à nouveau la bienvenue. Vous êtes dans De Bons Matins, la meilleure matinale d'infos, divertissement de la Manche. Je suis Jean-Marc et je suis ravi de vous accompagner comme chaque matin avec de la bonne musique. Bah oui, évidemment, on va pas vous jouer des navets. Dans un instant, Justin Timberlake, Daniel Balavoine. Juste après, puis un petit peu plus tard, qu'est-ce que je vous ai programmé? Ah ouais, Suzanne, qui sera sur la scène des Papillons de Nuit ce week-end. C'est bon, ça. À 8h30, les très attendus infos sport. 8h40, votre 8h45, l'info insolite, 8h50, le jeu CFM. 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Et puis dans quelques minutes, les bons plans, idées sorties dans la Manche que vous attendez. Et ce matin, j'ai plein de choses à vous annoncer. Quel jour sommes-nous? Car maintenant, c'est l'éphéméride. Nous sommes le jeudi 21 mai. Dans la Manche, le soleil s'est levé à 6h14 et se couchera à 21h52. Nous gagnons 2 minutes de soleil. Nous fêtons Constantin. Le proverbe du jour, celui qui quitte la partie, la perd. Quelques événements survenus un 21 mai. Je vous ai relevé en 1904 la fondation à Paris de la Fédération Internationale de Football Association, la FIFA. 21 mai 1952, lancement par IBM du premier lecteur enregistreur sur bande magnétique, ce qui a révolutionné le monde de la télévision et de la radio. Maintenant tout est numérique, mais c'est vrai que les nagras et les lecteurs à bande, hein, pour ceux qui font de la radio depuis longtemps, on connaît bien ça. Le 21 mai 1979, en pleine guerre froide, Elton John est le premier chanteur occidental à se produire lors d'une tournée en Union soviétique. Et en 2024, le Conseil de l'Union européenne se dote d'une législation visant à établir un cadre à l'utilisation de l'intelligence artificielle. Les anniversaires du jour, Mr. T de l'agence Tourisque, 74 ans. Antoine de Maximi qui ira dormir chez vous, 67 ans. Je parle bien évidemment de l'excellente émission J'irai dormir chez vous sur France 5. Docteur Lisa de la série Docteur House alias Lisa Edelstein, 59 ans. Le joker digité de France 2, Jean-Baptiste Marteau, à 43 ans aujourd'hui. D'ailleurs, il fait souvent de meilleures audiences que Léa Salamé. Je pose ça là, j'en dis pas plus, ça ne me regarde pas. Je ne suis pas directeur de France Télévisions. Le cycliste britannique Mark Cavendish, 41 ans. Et enfin, Tom Daley, le champion olympique britannique de plongeon et qui est devenu mondialement célèbre sur les réseaux sociaux parce que il tricote pendant les compétitions entre deux de ses plongeons. Et c'est vrai que ça a fait le buzz sur les réseaux sociaux. Il a 31 ans aujourd'hui et je pense qu'il va fêter ça avec son mari et son fils.

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0: Éternel, Daniel Balavoine est l'un de ses meilleurs hits des années 80, l'un de ses meilleurs titres. L'Aziza sur CFM à 8h20.
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0: Le premier camp de reconstitution pour le 82e anniversaire du débarquement, c'est tout ce week-end à Virandeville, c'est entre Cherbourg et Les Pieux. Le camp Crossbow de Virandeville, c'est un week-end immersif entre campement, reconstitution, démonstration, vie et véhicules d'époque et une guinguette. Ne manquez pas le grand défilé des véhicules dimanche matin et les démonstrations de matériel d'époque par de vrais passionnés tout le week-end et l'entrée est gratuite. Les inscriptions sont ouvertes à 40 ans les Marais et Sainte-Mère-Église pour le dîner des soldats dans les familles. C'est tous les ans pendant la semaine du 6 juin. Cette année, c'est le mardi 2 juin. Vous accueillez chez vous pour le dîner des soldats de la 82e et la 101e Airborne, mais aussi de la brigade franco-allemande. Donc, révisez vos meilleures répliques de la grande vadrouille. Hein. N'oubliez pas. Pour ce moment sympa et convivial, entre amis, entre alliés, renseignez-vous auprès des comités d'organisation de 40 ans et de Sainte-Mère-Église. Et le but, c'est pas de leur préparer d'hamburgers frites, hein, mais de leur préparer des bons plats bien de chez nous. Alors j'aurais presque envie de vous dire, huîtres et moules du Tabitch obligatoire, un bon camembert d'Isigny Sainte-Mère. Of course, escalope normande, pourquoi pas, soupe à l'oignon, enfin bref, régaler nos amis américains mais aussi allemands. Si vous aimez les belles voitures de collection et les belles mécaniques, direction Barneville-Carteret pour le Carteret Auto Rétro. Samedi et dimanche, vous assisterez à une grande parade de belles carrosseries, pourrez les admirer de près lors de l'exposition statique et même vous faire un bon déjeuner du dimanche en musique. Cet événement a lieu sur le parking du Terminus à Carteret. Et sachez que le train touristique du Cotentin reprend du service exprès pour l'événement et partira de Port-Bail pour vous emmener voir les belles voitures à Carteret, soit deux expériences en une. Direction Granville pour, comme souvent, du chic. Le festival Botanic Art revient tout ce week-end pour sa 6e édition. Le Botanic Art, ce sont des promenades artistiques, familiales et gratuites à travers des jardins publics et privés transformés en galeries à ciel ouvert. 19 artistes, 13 jardins, plusieurs communes, de la surprise et de l'émerveillement vous attendent à Granville, Donville-les-Bains, Yclon, Bréville-sur-Mer et Lingreville tout le week-end. Et je termine par du street art à Ville-de-les-Poils avec le Homestyle No. 5. Une vingtaine d'artistes vous donnent rendez-vous sur le parking de la gare pour du live painting géant et des initiations au graffiti, au diable la laideur et la pollution visuelle des tags moches. Place à l'art, au talent et à la créativité multicolore. À la bombe de peinture, le Homestyle de Ville-Dieu-les-Poils, c'est de vendredi à dimanche sur le parking de la gare. C'est ouvert à tous et c'est gratuit et c'est à Ville-Dieu-les-Poils.
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0: Suzanne avec Champagne, juste avant les infos sport. Ah bah c'est du propre.
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2: Bonjour à tous, Aston Villa remporte la Ligue Europa, premier barrage de Pro D2 ce soir et puis de l'émotion à Roland-Garros. La marche était beaucoup trop haute pour les Allemands de Fribourg. Aston Villa soulevait hier soir le trophée de la Ligue Europa grâce à une victoire 3-0. C'est la toute première fois que les Anglais remportent cette compétition. En revanche, Unai Emery, bien monsieur, Ligue Europa, il s'impose pour la cinquième fois dans cette C3 avec trois clubs différents. Toujours pas d'Ousmane Dembélé à l'entraînement du PSG, le Ballon d'Or n'a pas participé à la séance de son club hier après-midi. L'attaquant parisien souffre d'une gêne au mollet. Rien d'inquiétant, promet le joueur à un peu moins de 10 jours maintenant de la finale de la Ligue des Champions. Le foot encore, pas de mondialiste pour les barrages. D'après l'équipe, la FIFA n'accorde pas de dérogation à la France pour que les joueurs de Nice et de Saint-Etienne sélectionnés pour la Coupe du Monde puissent être alignés lors des barrages Ligue 1-Ligue 2. L'instance justifie sa décision par le fait que ces rencontres sont en dehors du calendrier international. En rugby, premier barrage de Pro D2, ce soir Oyonnax qui a terminé la phase régulière à la 4e place reçoit Valence Roman, le 5e à 21h. Le vainqueur ira défier le leader Van en demi. En cyclisme, nouvelle journée en rose pour Afonso Lalio sur le Tour d'Italie. Le Portugais a conservé la première place du général à l'issue de la 11e étape hier remportée par Jonathan Narvaez, le 3e succès de l'Équatorien sur ce Giro. En basket, Chalon-sur-Saône s'est imposé 91-75 face à Nancy et Bourg-en-Bresse 91-71 contre Strasbourg hier soir lors des premiers play-in de la Betclic Elite. Les Bourguignons et Strasbourg s'affronteront samedi pour une place en quart de finale du championnat de France. Et puis en tennis, des adieux émouvants de David Goffin à Roland-Garros. Le Belge de 35 ans s'est incliné hier lors du deuxième tour des qualifications. Il prendra sa retraite à la fin de la saison. Très bien.
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3: Une journée estivale aujourd'hui avec beaucoup de soleil dans le ciel du département. Quelques petits nuages, une situation qui va durer tout au long de la journée avec des températures assez agréables. 16 degrés au lever du jour à Jobourg, 17 à Granville, 18 à Cherbourg, 40 ans et à Branche, 19 à Saint-Lô, 20 degrés à Coutances dans l'après-midi. Les températures seront comprises entre 20 et 26 degrés. Côté mer, elle sera belle à peu agitée avec un vent variable qui va souffler entre 10 et 20 km/h en rafale, basse à 6h11. La mer sera haute à 11h28, un coef de 76. Il est en baisse.
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0: Excellent début de journée sur CFM et sous le soleil partout dans la Manche et tout autour. Pour la suite, côté musique, Cœur de Pirate, un grand hit des années 80. Je ne vous en dis pas plus. L'info insolite, ce matin, je vous parle d'un baigneur australien qui est devenu star et la risée des réseaux sociaux bien malgré lui. Et puis nous allons jouer une nouvelle fois ensemble tout à l'heure aux alentours de 9h-10. 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Levons les yeux au ciel, car au-dessus du soleil, enfin à côté du soleil, il y a tout autour, il y a les astres. Que vous réserve-t-il pour aujourd'hui? Vous allez savoir dès maintenant. C'est l'horoscope avec Jessica.
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2: Bélier, n'hésitez pas à parier sur l'avenir, à vous projeter dans le futur en tant que gagneur.
3: Taureau, vous êtes soutenu par les astres, mais vous devez vous affirmer et défendre vos idées vis-à-vis de vos collaborateurs.
4: Gémeaux, ne vous laissez pas enfermer dans une routine harassante. Accordez-vous des moments de repos nécessaires à votre équilibre.
5: Cancer, faites des efforts pour réorganiser votre quotidien. Vous devez être plus rigoureux dans votre façon de travailler.
6: Lion, faites le tri parmi les relations qui vous freinent ou qui vous empêchent d'évoluer.
7: Vierge, ne vous laissez pas déborder par le cours des événements, réagissez, il est encore temps.
8: Balance, vous vous sentirez mieux après avoir pris une décision tranchée.
9: Scorpion, si votre quotidien amoureux vous pèse, il ne tient qu'à vous d'améliorer votre entente conjugale.
10: Sagittaire, soyez plus méthodique. Vous perdez du temps en circonvolution mentale, en supputation, en tout genre.
11: Capricorne, vous devez passer à la phase de concrétisation de vos plans, alors mettez un tigre dans votre moteur.
12: Verseau, motivez-vous, vous en avez besoin pour être plus performant.
13: Poisson, faites la part des choses, vous ne pouvez pas être au four et au moulin en même temps.

0: des enfants, c'était une belle balade en compagnie de Cœur de Pirate sur CFM.
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0: Imaginez, vous habitez sur le front de mer de Barneville, Coutainville, Grandville ou Julouville ou Urville-Nagville et votre petite routine matinale, c'est de descendre à la plage pour faire un peu d'exercice et pour vous baigner. Sauf que vous devenez bien malgré vous une véritable star du net et la risée des réseaux sociaux. Eh bien, c'est ce qui est arrivé le week-end dernier à un Australien d'une cinquantaine d'années sur la plage de Tamarama au sud de Sydney. Ce jour-là, cette plage était privatisée pour un défilé de mode de la Fashion Week australienne, plage impeccable, décor de cinéma, tapis rouge, gradin pour les invités. Tout était parfait jusqu'à ce qu'arrive notre baigneur du jour. Sortant comme d'habitude de chez lui et descendant les escaliers qui mènent à la plage, c'est une fois arrivé en plein sur le parcours du défilé et sous les objectifs des photographes et les smartphones des influenceurs qu'il a compris qu'il était devenu bien malgré lui le mannequin principal du défilé. Car notre vedette du jour en plus ne s'est pas dégonflé, il a enlevé son peignoir, fait ses étirements comme d'habitude et il s'est ensuite jeté à l'eau, tout cela sous les rires et les applaudissements des spectateurs. Mais aux grandes dames des mannequins du créateur et du directeur artistique du défilé. Le défilé s'est donc arrêté quelques minutes, le temps que notre vedette du jour nage jusqu'à se retrouver hors de la zone du défilé pour pouvoir rentrer chez lui. Je pense qu'après avoir récupéré ses affaires, il aurait bien mérité quelques vêtements de la marque du jour, car en plus c'était un défilé de mode pour hommes. Mais ça, c'est une autre affaire.

0: les meilleurs hits des années 80 dans De Bon Matin. Scott's Take Me Up, c'était uniquement sur CFM.
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0: 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On retrouve sans plus attendre vos infos de la Manche. Elles vous sont comme chaque matin présentées par Jean-Luc Herman. Bonjour Jean-Luc.
1: Bonjour Jean-Marc, bonjour à tous. Un grave accident a eu lieu hier après-midi à Cherbourg en Cotentin. Une femme âgée de 59 ans a chuté dans des circonstances qui ne sont pas encore éclaircies. Grièvement blessée, la cinquantenaire a été transportée médicalisée par une équipe du SMUR vers les urgences de l'hôpital Pasteur. Un obus datant probablement de la Seconde Guerre mondiale a été retrouvé hier lors de travaux de voirie sur la digue de Granville. Un périmètre de sécurité a été mis en place en attendant la venue d'une équipe de déminage. Des hommes de la brigade de recherche de la gendarmerie d'Annecy, appuyés par une unité spéciale, se sont déplacés lundi à Cherbourg pour procéder à l'interpellation de deux individus soupçonnés d'homicide et tentative d'homicide. Des faits qui auraient été commis, selon certaines sources, en Rhône-Alpes. Aucune demande de soutien n'a été faite aux forces de l'ordre de la cité portuaire. Un plaisancier a été gravement touché à la jambe après que son bateau se soit retourné hier matin non loin du rivage d'Urville-Nainqueville. Le blessé, qui souffre d'une double fracture, a été transporté à l'hôpital de Cherbourg. Le bateau a été sécurisé et pris en charge par un équipage de la SNSM. Comparution express mardi devant le tribunal de Coutances d'un homme de 44 ans soupçonné de vol à l'arraché commis entre mars et mai dernier dans le secteur de Saint-Lô. Placé en détention provisoire dimanche, le mis en cause a avalé des objets et a refusé de se faire soigner. Les policiers l'ont donc sorti de l'hôpital pour le présenter au tribunal. Le quarantenaire, muni d'un certificat du médecin légiste précisant que son pronostic vital était potentiellement engagé, s'est vu proposer un renvoi de l'affaire en juin prochain. En attendant, il est reparti à l'hôpital sous le régime de la détention. Le bras de fer qui oppose la mairie de La Haye et un promoteur immobilier est terminé. Le conflit a débuté en 2021 après que la mairie ait refusé à deux reprises les demandes de division d'un terrain de 14 632 mètres carrés pour en faire des parcelles destinées à de futures constructions. Après plusieurs années de procédure, c'est le Conseil d'État qui a tranché et donné raison au tribunal de Nantes qui avait invalidé le projet se rangeant derrière la mairie. Le promoteur immobilier devra 3 000 euros de frais de justice. Les courses à Longchamp, le prix de la ville de Paris, les préférés sont les 3, 11, 8, 6, 5, 12, 14 et 15. Suite de l'actu, c'est maintenant avec Clémence Lebary. Bonjour Clémence.
2: Bonjour à tous. Quelles aides pour faire face à la hausse des prix du carburant? Sébastien Lecornu doit présenter aujourd'hui de nouvelles mesures de soutien. Il tiendra une conférence de presse à 17h, la première depuis sa prise de fonction à Matignon, consacrée aux conséquences de cette guerre. Parmi les premières pistes, un élargissement de la liste des professionnels concernés par le dispositif gros rouleur. En attendant, du côté du conflit entre l'Iran et les États-Unis, les pourparlers avec l'Iran tiennent à un fil, selon Donald Trump. Le président américain a dit espérer hier ne pas devoir prendre des mesures plus sévères contre Téhéran s'il ne trouvait pas d'accord. Les Iraniens, eux, disent examiner une nouvelle proposition américaine. Dernier acte pour la loi de simplification économique. Le Conseil constitutionnel doit annoncer aujourd'hui sa décision. Les sages sont particulièrement attendus sur la question de la suppression des ZFE, ces zones à faible émission, contre les voitures polluantes. La France reste le pays le plus attractif en Europe pour les investissements étrangers. C'est le résultat du baromètre du cabinet d'audit financier EY. Le pays perd des projets, un chiffre en recul de 17% sur un an, mais l'Hexagone conserve donc sa première place pour la 7e année consécutive. La Grande-Bretagne et l'Allemagne complètent ce podium. L'INSERM publie 3 études aujourd'hui pour dénoncer la dangerosité des produits ultra transformés. L'organisme de recherche publique dénonce notamment la consommation d'additifs, de colorants alimentaires et de conservateurs et antioxydants. Ces études montrent le lien entre leur consommation chez plus de 100 000 personnes et divers problèmes de santé tels que le cancer ou encore le diabète. Un jeune homme de 19 ans a été mis en examen hier à Toulouse après la mort d'un étudiant. La victime âgée de 18 ans est morte le 14 mai dernier d'une overdose après avoir consommé de l'ecstasy lors d'une soirée dans la ville rose. Le suspect est accusé de lui avoir vendu la drogue. Et puis on termine avec un mot de football. Aston Villa remporte la Ligue Europa. Les Anglais ont soulevé le trophée après un large succès 3-0 contre Fribourg à Istanbul hier. Le coach espagnol Unai Emery lui s'offre un 5e trophée dans cette compétition. Excellente matinée à tous.
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1: Une journée estivale aujourd'hui avec beaucoup de soleil dans le ciel du département. Quelques petits nuages, une situation qui va durer tout au long de la journée avec des températures assez agréables. 16 degrés au lever du jour à Jobourg, 17 à Granville, 18 à Cherbourg, 40 et à Avranches, 19 à Saint-Lô, 20 degrés à Coutances dans l'après-midi. Les températures seront comprises entre 20 et 26 degrés. Côté mer, elle sera belle à peu agitée avec un vent variable qui va souffler entre 10 et 20 km/h en rafale, basse à 6h11. La mer sera haute à 11h28, un coef de 76. Il est en baisse.
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0: les adore et vous aussi. C'était Indochine sur CFM No Name à 9h10.
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0: Je vous souhaite à nouveau la bienvenue dans De Bon Matin, 7h-10h, la matinale de CFM. À cette heure-ci, j'aime bien souhaiter un bon réveil au lève-tard. Vous êtes dans la meilleure matinale d'infodivertissement de la Manche avec de la bonne musique. Pharrell Williams dans un instant, Elena dans quelques minutes. Et puis un petit peu plus tard, qu'est-ce que je vais vous jouer? Bah tiens, je déroule la prog en live. Jack et Carla, ouah, c'est bon ça, c'est un gros hit du moment. Et puis vos rubriques habituelles, les bons plans, idées sorties dans la Manche dans 10 minutes. Je sais que vous les attendez tous les matins. À 9h30, on parle télé. À moins 20, la rubrique vie quotidienne. Le jeudi, c'est consacré à la parentalité. Donc, si vous avez des enfants, ça va vous intéresser. Et pas que d'ailleurs, hein, ça peut intéresser tout le monde. Et puis, nous jouerons une nouvelle fois ensemble aux alentours de 10h-10 pour vous offrir le beau cadeau de la semaine. Un séjour pour 4 personnes au parc du Futuroscope. Quel jour sommes-nous? Car maintenant, c'est l'éphéméride. Nous sommes le 21 mai. Dans la Manche, le soleil s'est levé à 6h14 et se couchera à 21h52. Nous gagnons 2 minutes de soleil. Nous fêtons Constantin. Le proverbe du jour, celui qui quitte la partie, la perd. Quelques événements survenus un 21 mai. Je vous ai relevé en 1904 la fondation à Paris de la Fédération Internationale de Football Association que l'on connaît sous le nom de la FIFA. 1952, lancement par IBM du premier lecteur enregistreur sur bande magnétique, ce qui a révolutionné le monde de la télévision et surtout de la radio. 21 mai 1979, en pleine guerre froide, Elton John est le premier chanteur occidental à se produire lors d'une tournée en Union soviétique. Et le 21 mai 2024, il y a 2 ans, le Conseil de l'Union européenne se dote d'une législation visant à établir un cadre à l'utilisation de l'intelligence artificielle. Et il y a du boulot, hein. Quelques événements, les anniversaires du jour, pardon, je m'embrouille tout seul. Mr. T de l'agence Tourisque, 74 ans. Antoine de Maximi qui ira dormir chez vous. Il a 67 ans, je vous parle bien évidemment de l'excellente émission que l'on retrouve sur France 5, J'irai dormir chez vous. Docteur Lisa de la série Dr House, alias Lisa Edelstein, à 59 ans. Le joker des JT de France 2, Jean-Baptiste Marteau, fête ses 43 ans. Le cycliste britannique Mark Cavendish a 41 ans aujourd'hui. Et enfin, Tom Daley. Tom Daley, c'est le champion olympique britannique de plongeon et il est devenu mondialement célèbre sur les réseaux sociaux parce que en pleine compétition et entre deux de ses plongeons, eh bien, il tricote pour évacuer son stress et en plus, il a beaucoup de talent au tricot. Il a 31 ans aujourd'hui. On lui souhaite un happy birthday.

0: Souhaitons la bienvenue dans la Manche à Elena qui sera sur la scène des Papillons de Nuit ce week-end.
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0: Le premier camp de reconstitution pour le 82e anniversaire du débarquement, c'est tout ce week-end à Virandeville, c'est entre Cherbourg et Lépieux. Le camp Crossbow de Virandeville, c'est un week-end immersif entre campement, reconstitution, démonstration, vie et véhicules d'époque et une guinguette. Ne manquez pas le grand défilé des véhicules dimanche matin et les démonstrations de matériel d'époque par de vrais passionnés. Tout ce week-end, l'entrée est gratuite et je vous rappelle que ça se déroule à Virandeville. Les inscriptions sont ouvertes à 40 ans les Marais et Sainte-Mère-Église pour le dîner des soldats dans les familles. C'est tous les ans pendant la semaine du 6 juin. Cette année, c'est le mardi 2 juin. Eh bien, vous accueillez chez vous pour le dîner des soldats de la 82e et 101e Airborne, mais aussi de la brigade franco-allemande. Donc, révisez vos meilleures répliques de la grande vadrouille. 12 balles pour vous, 12 balles pour vous, 24 balles. Alors, pour ce moment sympa et convivial entre amis, oh, ça vient de m'arriver comme ça, entre alliés, eh bien, renseignez-vous auprès des comités d'organisation de 40 ans et de Sainte-Mère-Église. Et le but, eh bien, c'est pas de leur préparer des hamburgers frites, hein, mais des bons plans bien de chez nous. Donc, j'aurais envie de vous dire des huîtres et des moules du Tabitch obligatoires. Un petit Sainte-Mère, ça, c'est le petit fromage carré qui est très très bon aussi, bah oui, obligé. Et puis, n'hésitez pas, escalope nord. Normande, soupe à l'oignon, bref, tout ce qu'on aime chez nous, notre vrai terroir normand et de la Manche. Régalez nos amis américains et allemands. Si vous aimez les belles voitures de collection et les belles mécaniques, direction Barneville-Carteret pour le Carteret Auto Rétro. Samedi et dimanche, vous assisterez à une grande parade de belles carrosseries. Vous pourrez les admirer de près lors de l'exposition statique et même vous faire un bon déjeuner du dimanche en musique. Cet événement a lieu sur le parking du Terminus à Carteret. Et sachez que le train touristique du Cotentin reprend du service exprès pour l'événement et partira de Port-Bail pour vous emmener voir les belles voitures à Carteret. Soit deux expériences en une. Direction Granville pour, comme souvent, du chic. Le festival Botanic Art revient tout ce week-end pour sa 6e édition. Le Botanic Art, ce sont des promenades artistiques familiales et gratuites à travers des jardins publics et privés transformés en galeries à ciel ouvert. 19 artistes, 13 jardins, plusieurs communes. De la surprise et de l'émerveillement vous attendent à Granville, Donville-les-Bains, Yclon, Bréville-sur-Mer et Lingreville. Tout le week-end. Et je termine par du street art à Ville-de-l'Époile avec le Homestyle No. 5. Une vingtaine d'artistes vous donnent rendez-vous sur le parking de la gare pour du live painting géant et des initiations au graffiti. Au diable la laideur et la pollution visuelle des tags moches, place à l'art, au talent et à la créativité multicolore, à la bombe de peinture. Le Homestyle de Ville-de-l'Époile, c'est de vendredi à dimanche sur le parking de la gare et c'est ouvert à tous et bien sûr gratuit.
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0: Daniel Potter, à 9h passées de 35 minutes sur CFM, je vous souhaite de passer une excellente matinée avec nous et sous le soleil. On s'intéresse maintenant à votre soirée, et oui, votre soirée devant la télé, c'est le plateau télé CFM, et on vous donne quelques suggestions de quoi regarder.
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2: Sur votre plateau télé ce soir, une mafia, un gangster et des traîtres. AK sur TF1, film avec Alban Lenoir. Adam Franco est un agent infiltré qui fait le sale boulot partout où il est nécessaire. Sa nouvelle mission intégrer une organisation mafieuse pour déjouer un attentat terroriste imminent à Paris. Une mission à haut risque.
3: C'est qui ce gars?
4: Un chef de guerre soudanais. Il s'est radicalisé. Il a contacté Victor Pastor. On a peur qu'il l'aide à organiser un nouvel attentat. Tu vas infiltrer son organisation. Il te fasse confiance.
2: Omar Lafraise sur France 4, film avec Reda Kateb et Benoît Magimel. Omar, plus connu sous le nom d'Omar Lafraise, est un bandit à l'ancienne. Contraint à la cavale en Algérie, il vit de petites magouilles, accompagné de son acolyte Roger. Après avoir régné sur le milieu du banditisme durant des décennies, ils doivent accepter leur nouvelle vie.
5: T'as pris 20 ans ce matin à Paris, par défaut.
6: T'as une bonne nouvelle?
5: La patrie de ton père, le Jazeera, va te garder ici en sécurité, au soleil.
6: Ah, je vais pouvoir crever ici, quoi.
7: C'est Omar, il déprime, il veut rentrer en France.
2: Le maillon faible est spécial traître sur M6, divertissement présenté par Olivier Mine. Après avoir manipulé, bluffé et trahi dans les couloirs d'un château, des célébrités qui ont participé à l'émission Les Traîtres s'affrontent dans le maillon faible où il s'agit de répondre juste et vite. On retrouve notamment Sophie Davant, Armel et Ariel Mallet. AK sur TF1, Omar Lafraise sur France 4, et le maillon faible est spécial traître sur M6. Très belle soirée télé à tous.

Vous connaissez vous aussi cette phrase à moins de 10 minutes du départ de l'école quand ils sont encore en pyjama. Mais faut-il les laisser choisir leurs vêtements? À vous de trancher, moi j'ai beaucoup laissé ma fille s'habiller toute seule. Et résultat en maternelle, c'était une course aux couleurs, aux froufrous et aux paillettes. On n'était pas loin du carnaval parfois, c'est le risque. En tout cas, c'est important pour les petits d'apprendre à s'habiller seuls à partir de 2-3 ans, car ce n'est pas si évident et ça développe leur motricité et leur autonomie. Optez dans ce cas pour des vêtements amples, faciles à enfiler sans attache compliquée. Et avec les plus petits, on peut verbaliser chaque étape pour les accompagner. D'abord le t-shirt, ensuite tu mets ton pantalon, après les chaussettes, etc. Tout cela nécessite de la patience et certains préfèrent d'ailleurs préparer les tenues la veille pour gagner du temps le matin, d'autant qu'il faut aussi compter sur la météo du jour. Côté chaussures, je ne vous apprends rien, les scratchs c'est la vie, car pour les lacets, ce n'est pas avant 6 ou 7 ans que les enfants peuvent les maîtriser. Et pour différencier la chaussure gauche de la droite, ça prend aussi du temps. On peut les aider en mettant des gommettes sur chaque chaussure. Comme toujours, l'idéal pour s'habiller en évitant les crises, c'est de rendre ça ludique. Et pour apprendre, on n'hésite pas à habiller les doudous et les peluches, à tester les déguisements. Profitez-en, car après arrive la période de l'adolescence. Et côté vêtements, ça peut redevenir un sujet pour les parents.

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0: Noah Moon et Paradise. Ainsi s'achève de bon matin.
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0: Dans 10 minutes, c'est Johan qui va venir s'asseoir sur le tabouret de l'animateur et vous accompagner jusqu'à 14h. N'oubliez pas vos rendez-vous Info de la Manche et Météo de la Manche dans l'heure de midi, ainsi qu'entre 17h et 19h. Et l'après-midi, vous passez des happy hours en compagnie de l'excellent Kiel. C'était Jean-Marc, comme chaque matin, avec vous depuis 7h ce matin. Je vous donne rendez-vous demain. Et d'ici là, profitez de cette belle journée ensoleillée et de cette chaleur, que ça fait du bien. Allez, je vous embrasse, à demain.
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0: Il est 10h, bienvenue, c'est CFM. Les infos avec Clémence Lebarry. Bonjour Clémence.
1: Bonjour à tous. Quelles aides pour faire face à la hausse des prix du carburant? Sébastien Lecornu doit présenter aujourd'hui de nouvelles mesures de soutien. Il tiendra une conférence de presse à 17h, la première depuis sa prise de fonction à Matignon, consacrée aux conséquences de cette guerre. Parmi les premières pistes, un élargissement de la liste des professionnels concernés par le dispositif gros rouleur. En attendant, du côté du conflit entre l'Iran et les États-Unis, les pourparlers avec l'Iran tiennent à un fil, selon Donald Trump. Le président américain a dit espérer hier ne pas devoir prendre des mesures plus sévères contre Téhéran s'il ne trouvait pas d'accord. Les Iraniens, eux, disent examiner une nouvelle proposition américaine. Dernier acte pour la loi de simplification économique. Le Conseil constitutionnel doit annoncer aujourd'hui sa décision. Les sages sont particulièrement attendus sur la question de la suppression des ZFE, ces zones à faible émission contre les voitures polluantes. La France reste le pays le plus attractif en Europe pour les investissements étrangers. C'est le résultat du baromètre du cabinet d'audit financier EY. Le pays perd des projets, un chiffre en recul de 17% sur un an, mais l'Hexagone conserve donc sa première place pour la 7e année consécutive. La Grande-Bretagne et l'Allemagne complètent ce podium. L'INSERM publie 3 études aujourd'hui pour dénoncer la dangerosité des produits ultra transformés. L'organisme de recherche publique dénonce notamment la consommation d'additifs, de colorants alimentaires et de conservateurs et antioxydants. Ces études montrent le lien entre leur consommation chez plus de 100 000 personnes et divers problèmes de santé tels que le cancer ou encore le diabète. Un jeune homme de 19 ans a été mis en examen hier à Toulouse après la mort d'un étudiant. La victime âgée de 18 ans est morte le 14 mai dernier d'une overdose après avoir consommé de l'ecstasy lors d'une soirée dans la ville rose. Le suspect est accusé de lui avoir vendu la drogue. Et puis on termine avec un mot de football. Aston Villa remporte la Ligue Europa. Les Anglais ont soulevé le trophée après un large succès 3-0 contre Fribourg à Istanbul hier. Le coach espagnol Unai Emery lui s'offre un 5e trophée dans cette compétition. Excellente matinée à tous.

0: Womack and Womack, ah bah tout de suite ça met la pêche pour bien démarrer l'émission. Le fameux teardrops en ce jeudi, j'espère que vous allez bien. Bonne fête au Constantin aujourd'hui, journée mondiale pour la diversité culturelle, le dialogue et le développement. Journée internationale du thé, journée mondiale des poissons migrateurs. Voilà, comme ça vous savez tôt. Les anniversaires de stars, on va retrouver Stomy Bugsy qui fête ses 54 ans, Mr. T 74 ans. Et puis on a également Eric Carrière qu'on a vu dans les Chevaliers du Fiel. Voilà, Eric Carrière, il a 69 ans aujourd'hui. Bon anniversaire également à vous. Si c'est le cas, dans quelques minutes, allez, j'ai pour vous Angèle avec Justice, What You Want. Et puis Zao, on va s'écouter comme Caroline sur CFM.
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0: Mais les enfoirés, c'était Lilo Trésor sur CFM. Allez, on parle des bons plans avec cette brocante dimanche du côté de Sainte-Mère-Église. Vous avez plongé dans l'ambiance conviviale d'une brocante où objets anciens, trouvailles insolites et trésors oubliés vous attendent. Donc n'hésitez pas à vous renseigner. Donc cette brocante aura lieu du côté de Sainte-Mère-Église ce dimanche. Dans quelques minutes, Beyoncé avec Allo, il y aura Thérapie Taxi également avec été 90. Et tout de suite, on parle emploi sur CFM.
1: À Goncoutainville, on recherche un chauffeur de taxi ambulance et pour un contrat à durée déterminée de 6 mois, 35 heures de travail par semaine. Sur Coutances, on recherche un formateur en aménagement paysager. C'est un contrat à durée déterminée de 12 mois, 35 heures de travail par semaine. Une expérience de 2 ans minimum en aménagement paysager vous est demandé. Sur le secteur de Saint-Malaoug, on recherche un serveur de restaurant et barman. C'est un contrat à durée déterminée de 4 mois, 39 heures de travail par semaine. Les débutants sont acceptés. Sur les pions, on recherche un premier serveur chef de rang. C'est un contrat à durée déterminée de 3 mois, 35 heures de travail par semaine. 4 ans d'expérience vous sont demandés et la formation CAP-BEP. Sur Cherbourg, pour terminer, on recherche un technicien d'atelier. C'est un contrat à durée indéterminée, 35 heures de travail par semaine. Une expérience d'un an en métallurgie d'atelier vous est demandée idéalement. Vous devrez avoir le CACES R485 plus le R484 qui soit à jour. Si une de ces annonces vous intéresse, vous contactez France Travail.

0: 90, c'était Thérapie Taxi sur CFM. 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Pour la suite, dans quelques minutes, allez, j'ai pour vous Taylor Swift avec The Fight of Ophelia.
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0: Il est 11h, excellente fin de matinée, c'est CFM. Les infos, Clémence Lebary. Bonjour Clémence.
1: Bonjour à tous. Quelles aides pour faire face à la hausse des prix du carburant? Sébastien Lecornudo a présenté aujourd'hui de nouvelles mesures de soutien. Il tiendra une conférence de presse à 17h, la première depuis sa prise de fonction à Matignon, consacrée aux conséquences de cette guerre. Parmi les premières pistes, un élargissement de la liste des professionnels concernés par le dispositif Gros Rouleur. En attendant, du côté du conflit entre l'Iran et les États-Unis, les pourparlers avec l'Iran tiennent à un fil, selon Donald Trump. Le président américain a dit espérer hier ne pas devoir prendre des mesures plus sévères contre Téhéran s'il ne trouvait pas d'accord. Les Iraniens, eux, disent examiner une nouvelle proposition américaine. Dernier acte pour la loi de simplification économique. Le Conseil constitutionnel doit annoncer aujourd'hui sa décision. Les sages sont particulièrement attendus sur la question de la suppression des ZFE, ces zones à faible émission contre les voitures polluantes. La France reste le pays le plus attractif en Europe pour les investissements étrangers. C'est le résultat du baromètre du cabinet d'audit financier EY. Le pays perd des projets, un chiffre en recul de 17% sur un an, mais l'Hexagone conserve donc sa première place pour la 7e année consécutive. La Grande-Bretagne et l'Allemagne complètent ce podium. L'INSERM publie 3 études aujourd'hui pour dénoncer la dangerosité des produits ultra transformés. L'organisme de recherche publique dénonce notamment la consommation d'additifs, de colorants alimentaires et de conservateurs et antioxydants. Ces études montrent le lien entre leur consommation chez plus de 100 000 personnes et divers problèmes de santé tels que le cancer ou encore le diabète. Un jeune homme de 19 ans a été mis en examen hier à Toulouse après la mort d'un étudiant. La victime, âgée de 18 ans, est morte le 14 mai dernier d'une overdose après avoir consommé de l'ecstasy lors d'une soirée dans la ville rose. Le suspect est accusé de lui avoir vendu la drogue. Et puis on termine avec un mot de football. Aston Villa remporte la Ligue Europa. Les Anglais ont soulevé le trophée après un large succès 3-0 contre Fribourg à Istanbul hier. Le coach espagnol Unai Emery lui s'offre un 5e trophée dans cette compétition. Excellente matinée à tous.

0: CFM, belle journée, c'était Changes, Fallen Wedded sur CFM. Bon, je vous rappelle que tout au long du week-end qui arrive, le château de Montfort à Rémy-sur-Lauzon, faites la rose autour de la roseraie. David Austin, artisan, producteur, artiste, vous accueille dans ce lieu unique dans la Manche, le château de Montfort, sa roseraie, donc voilà, le village des années 1930. Donc voilà, ce sera à ne pas manquer, c'est ce week-end. Et ça sera donc samedi et dimanche de 10h à 18h. Dans quelques minutes, restez avec moi, Marine qui arrive avec Escroc.
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0: Jeudi matin, c'est CFM avec Star Cellor. À l'instant, c'était Four to the Floor. Alors, j'ai l'histoire insolite du jour qui arrive tout à l'heure avant midi. Et on partira direction Taïwan, à l'est de Taïwan, avec un randonneur australien qui a été porté disparu depuis plusieurs jours. Rassurez-vous, ils l'ont retrouvé sain et sauf. Il a utilisé une technique bien particulière. Je vous explique ça tout à l'heure. Allez, Shabuzi, Mike Smith, Blink Twice qui arrivent. On aura également Julien Lib avec Dis-moi où. Et tout de suite, on part à la rencontre de ceux qui font l'actualité du spectacle. C'est notre rubrique Backstage.
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2: Le grand retour de Pascal Obispo aujourd'hui dans Backstage.
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2: Il a conçu cet album comme si c'était le dernier. Pascal Obispo revient cette semaine avec un tout nouveau projet intitulé Héritage. Un album en deux temps avec le deuxième volet à découvrir en cette fin du mois de mai et la suite arrivera en octobre normalement. L'artiste qui a décidé d'abandonner la scène pour l'instant à cause de problèmes de santé s'est bien entouré sur ce disque qui nous propose une grosse dizaine de morceaux. Il est toujours accompagné Benabar, Francis Cabrel, Zazie, Renaud, Gaëtan Roussel ou encore Axel Bauer. De très beaux noms pour ce premier épisode de cette saga musicale. Pascal Obispo n'a pas renoncé à créer, loin de là. Héritage est un album de transmission qui compte beaucoup pour le chanteur. De nombreuses surprises, même si les fans devront patienter avant de le revoir sur scène. Sa priorité, bien sûr, sa santé aujourd'hui.

0: Omi, cheerleader, CCFM, bon jeudi matin avec nous. Et on est parti pour l'histoire insolite du jour. On parle de ce randonneur australien de 50 ans, porté disparu depuis plusieurs jours dans une zone montagneuse de l'est de Taïwan. Il a été retrouvé sain et sauf, heureusement. Après s'être aventuré hors du sentier pour boire dans un ravin, il s'est retrouvé bloqué dans une pente abrupte, isolé, sans nourriture, sans chaussures et sans technologie. Réfugié dans une grotte près d'un cours d'eau, il a survécu grâce à l'eau de pluie et à cet abri naturel qui l'a protégé de l'hypothermie. En entendant des voix, l'homme a astucieusement utilisé son saxophone pour jouer de la musique et attirer l'attention des secours. Ce son distinctif a fonctionné comme un sifflet permettant aux équipes de confirmer sa position exacte et de réussir ce sauvetage qualifié de... miracle, voilà, perdu dans la montagne, il joue du saxophone pour être localisé. Ça a fonctionné comme un sifflet. Plutôt cool. Allez, Vanessa Paradis qui arrive avec les épines du cœur. Ça se prépare avant midi sur CFM.
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0: Il est midi, tout va bien, c'est CFM. Le Flash Manche avec Jean-Luc Herman. Bonjour Jean-Luc.
1: Bonjour Johan, bonjour à tous. Les présidents de la région et du département, Hervé Morin et Jean Morin, accompagnés de la nouvelle sous-préfète de Coutances et des élus locaux, ont inauguré mardi le théâtre des sports en lieu et place de l'ancienne patinoire. 2000 mètres carrés destinés au sport et à la culture. Un projet porté par l'ancien président de la CMB, Jackie Bideau. Les services de la mairie de Cherbourg ont pris un arrêté permanent pour la fermeture du manoir de Haineville, une décision qui vient régulariser la situation puisque le manoir est effectivement fermé depuis 2022. Le parc du manoir, lui, reste ouvert au public. Un grave accident a eu lieu hier après-midi à Cherbourg, en Cotentin. Une femme âgée de 59 ans a chuté dans des circonstances qui restent à éclaircir. Grièvement blessée, la cinquantenaire a été transportée médicalisée par une équipe du SMUR vers les urgences de l'hôpital Pasteur. Un obus datant probablement de la Seconde Guerre mondiale a été retrouvé hier lors de travaux de voirie sur la digue de Granville. Un périmètre de sécurité a été mis en place en attendant la venue d'une équipe de déminage. Des hommes de la brigade de recherche de la gendarmerie d'Annecy, appuyés par une équipe spéciale, se sont déplacés lundi à Cherbourg pour procéder à l'interpellation de deux individus soupçonnés d'homicide et tentative d'homicide. Des faits qui auraient été commis selon certaines sources. En Rhône-Alpes, aucune demande de soutien n'a été faite aux forces de l'ordre de la cité portuaire. Un plaisancier a été grièvement touché à la jambe après que son bateau se soit retourné hier matin, non loin du rivage de Urville-Nacqueville. Le blessé, qui souffre d'une double fracture, a été transporté à l'hôpital de Cherbourg. Le bras de fer qui oppose la mairie de La Haye et un promoteur immobilier est terminé. Le conflit a débuté en 2021 après que la mairie a refusé à deux reprises la demande de rénovation d'un terrain de 14 632 mètres carrés pour en faire des parcelles destinées à de futures constructions. Après plusieurs années de procédure, c'est le Conseil d'État qui a tranché et donné raison au tribunal de Nantes qui avait invalidé le projet. Se rangeant derrière la mairie, le promoteur immobilier devra 3000 euros de frais de justice. Suite de l'actu, c'est maintenant le journal complet de Waldemar Delage. Bonjour.
2: Bonjour à tous. Le prix des carburants toujours au plus haut. Le Premier ministre Sébastien Lecornu doit prendre la parole ce soir et faire de nouvelles annonces. Le procès du crash Rio-Paris, la cour d'appel de Paris rend son verdict aujourd'hui. Airbus et Air France risquent la condamnation. Et puis les aliments ultra transformés à éviter. L'INSERM publie aujourd'hui trois études qui attestent de leur dangerosité. La crise énergétique va durer. Sébastien Lecornu a été clair. Les guerres hybrides ou malheureusement les guerres plus directes vont se multiplier avec des conséquences sur les prix des énergies comme les carburants. Le chef du gouvernement qui doit prendre la parole aujourd'hui pour annoncer de nouvelles mesures d'aide, notamment pour les gros rouleurs. Mais pas question de baisser les taxes et les efforts seront partagés selon Bruno Cotresse, politologue et chercheur au CEVIPOF.
3: Pour lui, c'est une crise qui est durable compte tenu de l'absence totale de visibilité que nous avons sur la durée de la crise. Il a, je crois, employé l'expression que la géopolitique était rentrée dans le réservoir des Français. Ça va être aux administrations, hein, les efforts qui sont demandés. Moi, mon administration, hein, qui est le CNRS, vient de se prendre un coup de rabot de 20 millions d'euros. Donc c'est plutôt par des économies sur certaines dépenses publiques et pas par des impôts ou des taxes. Mais c'est vrai que d'une certaine manière, donner des coups de rabot à des dépenses publiques, c'est indirectement demander des efforts aux Français.
2: Le gouvernement prévoyait déjà 6 milliards d'euros d'économies pour cette année 2026. Paris, Marseille, Brest ou encore Nancy, plusieurs maires appellent Patrick Bruel à renoncer à se produire dans leur ville. Le chanteur, visé, on le rappelle, par une douzaine de procédures pour viol et agression sexuelle, doit démarrer une tournée en France et à l'étranger à la mi-juin. Trois dates ont déjà été annulées au Canada. Ce matin, la ministre déléguée chargée de l'égalité femmes-hommes, Aurore Berger, a estimé que c'était à l'artiste de décider. Au Portugal, deux enfants de nationalité française âgés de 3 et 5 ans ont été retrouvés seuls au bord d'une route mardi soir. On l'a appris ce matin, leur mère est activement recherchée. Selon les premiers éléments de l'enquête, les enfants pourraient avoir été abandonnés. 228 familles de victimes dans l'attente. La cour d'appel de Paris rend aujourd'hui son verdict dans le procès du crash du vol AF447 Rio-Paris. En 2009, l'avion s'est écrasé en mer après son décollage depuis le Brésil. 216 passagers et 12 membres d'équipage meurent. À l'image de la dérive bleue, blanc, rouge de l'avion repêché est devenue symbole de l'accident. Très vite, les sondes qui permettent de mesurer la vitesse de l'appareil sont pointées du doigt. Complètement givrées, elles n'ont pas fourni les informations correctement aux pilotes. D'abord relaxé, Airbus et Air France risquent cette fois la condamnation, Nicolas Gomez.
4: Le parquet général a en effet requis la condamnation des deux groupes pour homicide involontaire. Pour la justice, Airbus a sous-estimé la gravité du défaut de ces fameuses sondes Pitot. L'avionneur n'aurait pas non plus suffisamment informé les compagnies aériennes. Air France aussi est mis en cause pour défaut d'information sur les procédures en cas de gel des sondes. Des fautes qui ont concouru de façon certaine à la survenance du crash selon le parquet. Les deux entreprises françaises risquent 225 000 euros d'amende maximum en tant que personne morale. Une condamnation qui jettera l'opprobre et un discrédit sur ces deux compagnies et qui doit résonner comme un avertissement, affirmé en automne dernier l'avocat général.
2: Air France assure n'avoir pas commis de faute pénale à l'origine de cet accident. Airbus de son côté assure ne reconnaître aucune charge reprochée. Jugement attendu en début d'après-midi. Dernier acte pour la loi de simplification économique. Le Conseil constitutionnel doit annoncer aujourd'hui sa décision. Les sages sont particulièrement attendus sur la question de la suppression des ZFE, ces zones à faible émission contre les voitures polluantes. De nouvelles preuves scientifiques démontrent la dangerosité des aliments ultra transformés. L'INSERM publie aujourd'hui 3 études dans plusieurs revues et l'organisme de recherche publique dénonce notamment la consommation d'additifs, de colorants alimentaires, conservateurs et antioxydants. Clémence Lobary.
5: Oui, il y en a beaucoup. Hein. Plus de 139 000 aliments et boissons sur les plus 3 millions répertoriés en 2024 contiennent au moins un additif colorant alimentaire. Et les chercheurs dénoncent le lien entre la consommation de ces produits chez plus de 100 000 personnes et divers problèmes de santé. Ainsi, les colorants alimentaires pris dans leur globalité sont associés à une augmentation de 38% du risque de diabète de type 2 chez les plus forts consommateurs comparés aux plus faiblement exposés. Pour les conservateurs et le risque d'hypertension, ce chiffre atteint 24%. Les auteurs appellent donc à réévaluer les mesures de sécurité autour de ces additifs afin de mieux protéger la population.
2: Le ministère de l'Agriculture rappelle de son côté que les additifs alimentaires doivent disposer d'une autorisation européenne pour être utilisés. Attention, dernier jour pour effectuer votre déclaration d'impôts en ligne pour certains départements. Ceux numérotés de 1 à 19 ont jusqu'à 23h59 ce soir. En cas de retard, le montant des impôts sera majoré de 10%. Et puis Roland-Garros, c'est ce week-end. En attendant, rendez-vous à 14h pour le tirage au sort des tableaux principaux. Voilà pour les infos. Très bon après-midi à tous.
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1: On continue cet après-midi et cette journée avec encore du soleil dans le ciel du département de la Manche. Une situation qui va durer jusqu'en soirée. Notez quelques petits nuages de courtoisie. Les températures, 18 degrés cet après-midi pour les maxis à Jobourg, 19 à Barfleur, 20 degrés à Cherbourg, 22 à 40 ans à Granville, 23 degrés à Avranches, 24 à Mortain et Saint-Lô et 25 degrés dans le secteur de Coutances. Côté mer, elle sera bel et peu agitée avec un vent variable qui va souffler entre 10 et 20 km/h en rafale. Haute à 11h28, la mer sera basse à 23h45, un coef de 76, il est toujours en baisse.
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0: Dream As One et Miley Cyrus sur CFM. Alors les bons plans dans la région, on en parle bien évidemment dans cette émission et vous avez jusqu'à dimanche pour découvrir cette exposition à Saint-Lô. Rendez-vous donc jusqu'au 23 mai à la médiathèque de Saint-Lô pour l'exposition Promenade des remparts et jardins, balade illustrée dont le fil conducteur est un poème en acrostiche inspiré et créé suivant la Promenade des remparts et jardins autour de l'enclos à Saint-Lô. Chaque vers en fait qui décrit un lieu remarquable visible au fur et à mesure de la visite, c'est super sympa et ça se passe jusqu'à dimanche, voilà, à la médiathèque de Saint-Lô. Dans quelques minutes, Elena qui arrive avec Capuche, on écoutera Esme également avec Comme toutes les filles.
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0: Esme, comme toutes les filles sur CFM, et ben justement, on parlera d'une charmante demoiselle tout à l'heure. C'est Dua Lipa qui elle vend en poupe. Dua Lipa avec son live from Mexico qui sera bientôt disponible, même très très bientôt, les amis. Je vous en parle tout à l'heure, ce sera l'actualité musicale. Ça arrive avant midi. Il y aura Eros Ramazzotti également avec Tina Turner, Cosé de la Vita, Ed Sheeran avec Caméra. Et tout de suite, on parle télé.
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2: Sur votre plateau télé ce soir, une mafia, un gangster et des traîtres. AK sur TF1, film avec Alban Lenoir. Adam Franco est un agent infiltré qui fait le sale boulot partout où il est nécessaire. Sa nouvelle mission a intégré une organisation mafieuse pour déjouer un attentat terroriste imminent à Paris. Une mission à haut risque.
3: C'est qui ce gars?
4: Un chef de guerre soudanais. Il s'est radicalisé. Il a contacté Victor Pastor. On a peur qu'il l'aide à organiser un nouvel attentat. Tu vas infiltrer son organisation. Il te fasse confiance.
2: Omar Lafraise sur France 4, film avec Reda Kateb et Benoît Magimel. Omar, plus connu sous le nom d'Omar Lafraise, est un bandit à l'ancienne. Contraint à la cavale en Algérie, il vit de petites magouilles, accompagné de son acolyte Roger. Après avoir régné sur le milieu du banditisme durant des décennies, ils doivent accepter leur nouvelle vie.
5: T'as pris 20 ans ce matin à Paris, par défaut.
6: T'as une bonne nouvelle?
5: La patrie de ton père, le Jazeera, va te garder ici en sécurité, au soleil.
6: Ah, je vais pouvoir crever ici.
7: C'est Omar, il déprime, il veut rentrer en France.
2: Le maillon faible, spécial traître sur M6, divertissement présenté par Olivier Mine. Après avoir manipulé, bluffé et trahi dans les couloirs d'un château, des célébrités qui ont participé à l'émission Les Traîtres s'affrontent dans le maillon faible où il s'agit de répondre juste et vite. On retrouve notamment Sophie Davant, Armel et Ariel Mallet. AK sur TF1, Omar Lafraise sur France 4, et le maillon faible, spécial traître sur M6. Très belle soirée télé à tous.

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Gaëtan Roussel avec tous, on va sur CFM, belle journée avec nous. Bon, on va parler de la chanteuse Dua Lipa, Dua Lipa qui s'apprête à sortir un film concert et un album live issu de sa tournée Radical Optimism Tour, un projet qui a été enregistré en décembre

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0: 13h, bon début d'après-midi, c'est CFM. Et on va retrouver le Flash Manche avec Jean-Luc Herman. Bonjour Jean-Luc.
1: Bonjour Johan, bonjour à tous. Les présidents de la région et du département, Hervé Morin et Jean Morin, accompagnés de la nouvelle sous-préfète de Coutances et des élus locaux, ont inauguré mardi le théâtre des sports en lieu et place de l'ancienne patinoire. 2000 mètres carrés destinés au sport et à la culture. Un projet porté par l'ancien président de la CMB, Jacky Bidot. Les services de la mairie de Cherbourg ont pris un arrêté permanent pour la fermeture du manoir de Henneville. Une décision qui vient régulariser la situation puisque le manoir est effectivement fermé depuis 2022. Le parc du manoir, lui, reste ouvert au public. Un grave accident a eu lieu hier après-midi à Cherbourg, en Cotentin. Une femme âgée de 59 ans a chuté dans des circonstances qui restent à éclaircir. Grièvement blessée, la cinquantenaire a été transportée médicalisé par une équipe du SMUR vers les urgences de l'hôpital Pasteur. Un obus datant probablement de la Seconde Guerre mondiale a été retrouvé hier lors de travaux de voirie sur la digue de Granville. Un périmètre de sécurité a été mis en place en attendant la venue d'une équipe de déminage. Des hommes de la brigade de recherche de la gendarmerie d'Annecy, appuyés par une équipe spéciale, se sont déplacés lundi à Cherbourg pour procéder à l'interpellation de deux individus soupçonnés d'homicide et tentative d'homicide. Des faits qui auraient été commis, selon certaines sources, en Rhône-Alpes. Aucune demande de soutien n'a été faite aux forces de l'ordre de la cité portuaire. Un plaisancier a été grièvement touché à la jambe après que son bateau se soit retourné hier matin, non loin du rivage de Urville-Nacqueville. Le blessé, qui souffre d'une double fracture, a été transporté à l'hôpital de Cherbourg. Le bras de fer qui oppose la mairie de La Haye et un promoteur immobilier est terminé. Le conflit a débuté en 2021 après que la mairie a refusé à deux reprises les demandes de division d'un terrain de 14 632 mètres carrés pour en faire des parcelles destinées à de futures constructions. Après plusieurs années de procédure, c'est le Conseil d'État qui a tranché et donné raison au tribunal de Nantes qui avait invalidé le projet se rangeant derrière la mairie. Le promoteur immobilier devra 3 000 euros de frais de justice. Suite de la c'est maintenant avec François Germa. Bonjour François.
2: Bonjour à tous. Des annonces à suivre à partir de 17h. Sébastien Lecornu tiendra en fin de journée une conférence de presse pour présenter de nouvelles aides face à la hausse des prix du carburant. La philosophie ne changera pas, répète la porte-parole Maud Bréjon. Il s'agira d'être ciblé et non généralisé. Le gouvernement a déjà écarté toute baisse de la fiscalité ou blocage des prix à la pompe. Face à la flambée des prix du carburant, mais aussi des engrais, la FNSEA, elle réclame la réouverture des négociations commerciales entre industriels et distributeurs. Il y a urgence car la quasi-fermeture du détroit d'Ormuz a conduit à une hausse brutale des coûts de production dans les fermes, selon le syndicat. Une hausse qui doit se traduire concrètement par une revalorisation du prix payé aux producteurs. L'État attaqué devant la justice pour son inaction dans la lutte contre les polluants éternels. 3 associations et 6 particuliers ont saisi le tribunal administratif de Paris pour le contraindre à agir contre la contamination au PFAS. Depuis plus de 15 ans, les représentants de l'État sont au courant de cette contamination et n'ont pas mis en place de dispositifs suffisants pour la prévenir, selon ces associations. Une vague de chaleur précoce pour la saison, la fin du mois de mai et ce week-end de la Pentecôte qui arrive va prendre des allures de juillet-août par endroit. Le thermomètre va dépasser les 30 degrés dès cet après-midi dans le sud-ouest et ce sera le cas dans de nombreuses régions ce week-end. Le pic est attendu pour demain avec des pointes à 35 en Nouvelle-Aquitaine et en Occitanie. Dernier jour pour payer vos impôts si vous habitez un département numéroté entre 1 et 19. La campagne de déclaration des revenus se poursuit jusqu'au 28 mai pour les résidents des départements 20 à 54. Pour les autres, la date limite est fixée au 4 juin. Et puis qui sont les artistes français les plus écoutés à l'étranger? Le Centre National Français de la Musique dévoile son palmarès. On y retrouve des titres de Gims, Offenbach ou encore Mélodrama, le duo entre Théodora et This Is, mais aussi des tubes plus intemporels comme ceux de Daft Punk ou encore Aya Nakamura. Voilà pour ce point sur l'info. Excellent après-midi à notre écoute.
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1: On continue cet après-midi, cette journée avec encore du soleil dans le ciel du département de la Manche. Une situation qui va durer jusqu'en soirée. Notez quelques petits nuages de courtoisie. Les températures, 18 degrés cet après-midi pour les maxis à Jobourg, 19 à Barfleur, 20 degrés à Cherbourg, 22 à Carentan et Granville, 23 degrés à Avranches, 24 à Mortain et Saint-Lô et 25 degrés dans le secteur de Coutances. Côté mer, elle sera bel à peu agitée avec un vent variable qui va souffler entre 10 et 20 km/h en rafale. Haute à 11h28, la mer sera basse à 23h45, un coef de 76, il est toujours en baisse.
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0: Cyril sur CFM, très belle journée avec nous et on parle des bons plans dans la région. C'est vrai qu'il se passe plein de choses et rendez-vous à Granville pour cette exposition qui s'appelle À nous l'égalité. Vous allez découvrir la nouvelle section de l'exposition du fonds permanent du musée Richard Anacréon. Exposition qui reflète l'évolution des rôles des femmes et de leur liberté créatrice. C'est à découvrir jusqu'au 8 novembre à Granville. Dans quelques minutes arrive Avicii et on va s'écouter Louane également avec Chien sur CFM.
1: Quand l'ADN devient intelligent. Imaginez une machine capable de reconnaître un chiffre griffonné à la main. Jusque-là, rien d'extraordinaire, nos smartphones le font tous les jours. Mais cette fois, des chercheurs ont réussi cet exploit avec des brins d'ADN dans un tube à essai. C'est en effet la prouesse réalisée par une équipe chinoise. Les chercheurs ont créé un réseau de neurones, ces systèmes informatiques inspirés du cerveau humain, mais entièrement fabriqués à partir de molécules d'ADN. Alors comment cela fonctionne-t-il? Eh bien, dans notre cerveau, des milliards de neurones s'envoient des signaux électriques. Ici, ce sont des brins d'ADN qui jouent ce rôle. Quand ils se rencontrent et s'assemblent, comme les pièces d'un puzzle, ils déclenchent des réactions chimiques. C'est cette cascade de réactions qui permet au système de réfléchir en se combinant de différentes façons. Ils peuvent effectuer des calculs. Et ce système a appris à reconnaître des chiffres écrits à la main, comme un 3 ou un 8, exactement le genre de tâche qu'on utilise pour entraîner les intelligences artificielles modernes. Le système analyse l'image, pixel par pixel, et finit par donner sa réponse sous forme d'un signal fluorescent. Résultat, plus de 95% de bonnes réponses. Alors bien sûr, on est encore loin des performances de nos ordinateurs, le calcul prend plusieurs heures, là où une puce électronique met une fraction de seconde, mais l'intérêt est ailleurs. Ces circuits biologiques pourraient un jour fonctionner directement à l'intérieur de nos cellules pour détecter une maladie ou libérer un médicament au bon moment. L'intelligence artificielle du futur sera donc peut-être microscopique et ne sera peut-être plus seulement électronique, elle pourrait aussi être vivante.

0: Philippine Avray, les rues de Paris sur CFM, extrait de la comédie musicale La Légende de Monte Cristo. Dans quelques minutes, allez, on approche en tout cas de 14h. Je cède ma place, je vous retrouve demain à partir de 10h. Vous le savez, musique non-stop jusqu'à 16h. Et à 16h, c'est quelle que vous allez retrouver qui vous accompagnera pour votre fin d'après-midi entre 16h et 19h. K-pop des Man Hunters qui arrive avec Golden. Et puis on écoutera Mathieu Chedid, M avec Mama Sam sur CFM. À demain.
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1: Bonjour à tous, des annonces à suivre à partir de 17h. Sébastien Lecornu tiendra en fin de journée une conférence de presse pour présenter de nouvelles aides face à la hausse des prix du carburant. La philosophie ne changera pas, répète la porte-parole Maud Bréjon. Il s'agira d'aides ciblées et non généralisées. Le gouvernement a déjà écarté toute baisse de la fiscalité ou blocage des prix à la pompe. Face à la flambée des prix du carburant, mais aussi des engrais, la FNSEA, elle réclame la réouverture des négociations commerciales entre industriels et distributeurs. Il y a urgence car la quasi-fermeture du détroit d'Ormuz a conduit à une hausse brutale des coûts de production dans les fermes, selon le syndicat. Une hausse qui doit se traduire concrètement par une revalorisation du prix payé aux producteurs. L'État attaqué devant la justice pour son inaction dans la lutte contre les polluants éternels. 3 associations et 6 particuliers ont saisi le tribunal administratif de Paris pour le contraindre à agir contre la contamination au PFAS. Depuis plus de 15 ans, les représentants de l'État sont au courant de cette contamination et n'ont pas mis en place de dispositifs suffisants pour la prévenir, selon ces associations. Une vague de chaleur précoce pour la saison, la fin du mois de mai et ce week-end de la Pentecôte qui arrive à prendre des allures de juillet-août par endroit. Le thermomètre va dépasser les 30 degrés dès cet après-midi dans le sud-ouest et ce sera le cas dans de nombreuses régions ce week-end. Le pic est attendu pour demain avec des pointes à 35 en Nouvelle-Aquitaine et en Occitanie. Dernier jour pour payer vos impôts si vous habitez un département numéroté entre 1 et 19. La campagne de déclaration des revenus se poursuit jusqu'au 28 mai pour les résidents des départements 20 à 54. Pour les autres, la date limite est fixée au 4 juin. Et puis, qui sont les artistes français les plus écoutés à l'étranger? Le Centre National Français de la Musique dévoile son palmarès. On y retrouve des titres de Gims, Offenbach ou encore Mélodrama, le duo entre Théodora et This Is, mais aussi des tubes plus intemporels comme ceux de Daft Punk ou encore Aya Nakamura. Voilà pour ce point sur l'info. Excellent après-midi à notre écoute.

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1: La série avait enchanté les fans de l'univers Star Wars, The Mandalorian débarque sur grand écran. Avant les nouvelles trilogies et tous les nouveaux projets, la saga Star Wars fait son grand retour au cinéma 7 ans après, réalisé par Jon Favreau. Le film The Mandalorian and Grogu lance le duo du Mandalorien et de son jeune apprenti, le personnage surnommé Bébé Yoda. Tous les deux sont chargés de protéger la naissance de la Nouvelle République après la disparition de l'Empire dans le Retour du Jedi. Le chasseur de primes va donc traquer les anciens seigneurs de guerre impériaux.
2: On va tous les éliminer les uns après les autres.
3: Il ne s'agit pas de vengeance, il s'agit de prévenir une guerre de plus.
1: Et exactement comme dans la série, les aventures et les enjeux politiques sont au cœur de l'intrigue, mais aussi le lien entre les deux héros.
4: Que lui arriverait-il si vous n'étiez plus là pour le protéger?
2: Tout va bien? Je serai juste derrière toi.
5: Tu vas souffrir. Ensuite, ce sera son tour.
2: Les anciens veillent sur les jeunes, avant que les jeunes ne veillent sur les anciens.
1: Et toujours intercalé entre la toute première et la dernière trilogie, le Mandalorian poursuit sa traversée dans l'univers Star Wars. Entre les Stormtroopers, Jabba le Hutt ou encore la musique et les décors, le film semble multiplier les clins d'œil et se rapprocher des origines de Star Wars. Un film totalement accessible si vous n'avez pas suivi la série. The Mandalorian and Grogu, c'est avec Pedro Pascal et Sigourney Weaver au cinéma aujourd'hui.

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1: Bonjour à tous, Airbus et Air France condamnés 17 ans après le crash du vol Rio-Paris. Relaxés en première instance, le constructeur et la compagnie sont reconnus coupables d'homicide involontaire. Le vol AF447 reliant Rio de Janeiro à Roissy-Charles-de-Gaulle s'était abîmé dans l'Atlantique en 2009, quelques heures après son décollage, bilan 228 tués. En tant que personne morale, Airbus et Air France sont condamnés à verser l'amende maximale prévue par la loi, à savoir 225 000 euros pour chaque entreprise. Une information judiciaire ouverte au Portugal après la découverte de deux enfants français seuls sur une route. Âgés de 3 et 5 ans, ils auraient été abandonnés par leur mère. La mère de famille domiciliée à Colmar est activement recherchée. Pas de retour du quoi qu'il en coûte, mais sans doute un élargissement des secteurs concernés. Sébastien Lecornu doit donner une conférence de presse à partir de 17h pour annoncer un nouveau paquet d'aides pour le mois de juin face à la hausse des prix du carburant. Les demandes pour obtenir l'aide de 50 euros destinée aux gros rouleurs pourraient être effectuées, on le rappelle, à partir du 27 mai. Une vague de chaleur pas exceptionnelle, mais précoce pour la saison. La fin du mois de mai, particulièrement ce week-end de la Pentecôte, vont prendre des allures de juillet-août. Le thermomètre va dépasser les 30 degrés dès cet après-midi dans le sud-ouest et ce sera le cas dans plusieurs régions ce week-end. Des pointes à 35 sont même attendues en Nouvelle-Aquitaine et en Occitanie. Dans ce contexte, Voies navigables de France rappelle la dangerosité des baignades sauvages dans les fleuves et les canaux. Des pratiques dangereuses voire mortelles comme les sauts depuis les ponts. Une alerte alors que le nombre de noyades a fortement augmenté l'an passé en France avec plus de 400 morts selon Santé publique France. Et puis après Messi, Neymar et Cristiano Ronaldo, un autre vétéran du football va disputer la Coupe du Monde cet été. Manuel Neuer est appelé avec l'Allemagne. Le gardien sort de sa retraite internationale qu'il avait annoncée à l'issue de l'Euro 2024. À 40 ans, ce sera sa 5e et sans doute sa dernière Coupe du Monde. Très bon après-midi à tous.

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0: souhaite une très belle fin de journée avec ici nos rendez-vous sur CFM. Rendez-vous avec la pop culture, avec des cadeaux aussi, avec l'info par exemple, avant d'écouter Robbie Williams et les Enfoirés. On écoute attentivement Léo Ardoel à 16h. Bonjour.
1: Bonjour à tous, Airbus et Air France condamnés 17 ans après le crash du vol Rio-Paris. Relaxés en première instance, le constructeur et la compagnie sont reconnus coupables d'homicide involontaire. Le vol AF447 reliant Rio de Janeiro à Roissy-Charles-de-Gaulle s'était abîmé dans l'Atlantique en 2009, quelques heures après son décollage, bilan 228 tués. En tant que personne morale, Airbus et Air France sont condamnés à verser l'amende maximale prévue par la loi, à savoir 225 000 euros pour chaque entreprise. Une information judiciaire ouverte au Portugal après la découverte de deux enfants français seuls sur une route. Âgés de 3 et 5 ans, ils auraient été abandonnés par leur mère. La mère de famille domiciliée à Colmar est activement recherchée. Pas de retour du quoi qu'il en coûte, mais sans doute un élargissement des secteurs concernés. Sébastien Lecornu doit donner une conférence de presse à partir de 17h pour annoncer un nouveau paquet d'aides pour le mois de juin face à la hausse des prix du carburant. Les demandes pour obtenir l'aide de 50 euros destinée aux gros rouleurs pourraient être effectuées, on le rappelle, à partir du 27 mai. Une vague de chaleur pas exceptionnelle, mais précoce pour la saison. La fin du mois de mai, particulièrement ce week-end de la Pentecôte, vont prendre des allures de juillet-août. Le thermomètre va dépasser les 30 degrés dès cet après-midi dans le sud-ouest et ce sera le cas dans plusieurs régions ce week-end. Des pointes à 35 sont même attendues en Nouvelle-Aquitaine et en Occitanie. Dans ce contexte, Voies navigables de France rappelle la dangerosité des baignades sauvages dans les fleuves et les canaux. Des pratiques dangereuses voire mortelles comme les sauts depuis les ponts. Une alerte alors que le nombre de noyades a fortement augmenté l'an passé en France avec plus de 400 morts selon Santé publique France. Et puis après Messi, Neymar et Cristiano Ronaldo, un autre vétéran du football va disputer la Coupe du Monde cet été. Manuel Neuer est appelé avec l'Allemagne. Le gardien sort de sa retraite internationale qu'il avait annoncée à l'issue de l'Euro 2024. À 40 ans, ce sera sa 5e et sans doute sa dernière Coupe du Monde. Très bon après-midi à tous.

0: Marvin Gaye sur CFM. 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Allez, pendant que vous jouez avec nous, on écoute Divaphone et puis Charlotte Cardin aussi, The Way We Touch.
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0: Alors ça, pour une nouvelle, c'est une sacrée nouvelle pour les fans. Dorothée prolonge sa tournée qu'elle a commencé il y a quelques semaines. Apparemment, ça se passe super bien. Du coup, allez hop, on rajoute des dates pour Rouen, pour Paris, Amnéville, Lille, Orléans, Montpellier, Aix-en-Provence. Et puis le Zénith de Caen, plus proche de chez nous. Ce sera pour le 13 novembre prochain. La billetterie est dispo depuis ce midi, les amis. Alors, on y va en fond si on est fan de Dorothée. Le 13 novembre au Zénith de Caen. Hero dans un instant avec Heureux. Et puis Jérémy Frérot, tout l'or du monde. Et voici la pop culture. 4h30.
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2: Le grand retour de Pascal Obispo aujourd'hui dans Backstage.
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2: Il a conçu cet album comme si c'était le dernier. Pascal Obispo revient cette semaine avec un tout nouveau projet intitulé Héritage. Un album en deux temps avec le deuxième volet à découvrir en cette fin du mois de mai et la suite arrivera en octobre normalement. L'artiste qui a décidé d'abandonner la scène pour l'instant à cause de problèmes de santé s'est bien entouré sur ce disque qui nous propose une grosse dizaine de morceaux. Il est toujours accompagné Benabar, Francis Cabrel, Zazie, Renaud, Gaëtan Roussel ou encore Axel Bauer. De très beaux noms pour ce premier épisode de cette saga musicale. Pascal Obispo n'a pas renoncé à créer, loin de là. Héritage est un album de transmission qui compte beaucoup pour le chanteur. De nombreuses surprises, même si les fans devront patienter avant de le revoir sur scène. Sa priorité, bien sûr, sa santé aujourd'hui.

0: Benson Boone, Mystical, Magical sur CFM. Oh, le petit voleur! Depuis plusieurs jours, un couple de Dordogne était victime de vols à répétition. Leur boule de pétanque disparaissait du boulodrome sans explication, hop, comme ça, du jour au lendemain, pendant la nuit. Alors les habitants ont installé une caméra pour identifier le ou les auteurs des larcins. Et en fait, ils ont été très surpris de voir que ce n'était pas des humains qui volaient leur boule de pétanque, mais un animal. C'était un renard. Un renard qui se pointait comme ça, qui passait par le jardin, qui arrivait à récupérer les boules une par une et puis qui repartait avec. Alors on ne sait pas encore ce qu'il en faisait, mais en tout cas, le renard voulait apparemment faire une petite pétanque de son côté dans la forêt. C'est assez incroyable. Allez, musique avec Gaëtan Roussel, Tout s'en va, et puis Jamie Somerville. Et Jean-Luc Herman fera son apparition ici sur notre antenne à 17h pour le point info en Normandie. Et vos conditions météo qui vont nettement s'améliorer là dans les prochains jours.
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0: on repart en musique dans pas longtemps avec Angèle. Et puis Harry Styles aussi, tiens, je le note, Harry Styles avec American Girls. Notez, tiens, les prévisions météo qui arrivent, ça commence à être sympa, la météo. On y revient après l'info de 17h, c'est Jean-Luc Herman. Bonsoir Jean-Luc.
1: Bonsoir Kiel, bonsoir à tous. Un incendie s'est déclaré hier soir dans les locaux du foyer des jeunes travailleurs de Saint-Lô. Aussitôt, les consignes d'évacuer les locaux ont été données par le personnel encadrant.

0: temps et les pompiers sont intervenus. D'après les premières constatations, le feu serait parti d'une chambre. Une enquête est ouverte. Un incident technique a eu lieu la nuit dernière dans les installations de distribution d'eau sur le secteur de la Hague qui a causé des baisses de pression et des coupures. Les analyses préventives sur la qualité de l'eau n'ont pas montré de contamination. Les présidents de la région et du département, Hervé Morin et Jean Morin, accompagnés de la nouvelle sous-préfète de Coutances et des élus locaux, ont inauguré mardi le théâtre des sports en lieu et place de l'ancienne patinoire, 2000 mètres carrés destinés au sport et à la culture. Les services de la mairie de Cherbourg ont pris un arrêté permanent pour la fermeture du manoir de Henneville, une décision qui vient régulariser la situation puisque le manoir est fermé depuis 2022, mais qu'aucun document officiel n'avait été acté par la ville. Le parc du manoir reste, lui, ouvert au public. Des hommes de la brigade de recherche de la gendarmerie d'Annecy, appuyés par une unité spéciale, se sont déplacés lundi à Cherbourg pour procéder à l'interpellation de deux individus soupçonnés d'homicide et de tentative d'homicide, des faits qui auraient été commis, selon certaines sources, en Rhône-Alpes. Aucune demande de soutien n'a été faite aux forces de l'ordre de la cité portuaire. Un vol s'est produit la semaine dernière dans les locaux du stade hippique de la Hague. C'est lors du concours qui réunissait 630 cavaliers que le larcin a été découvert. Au moment de remettre les prix, les organisateurs se sont aperçus que le sac contenant les lots et qui avait été stocké dans un bureau fermé à clé avait disparu. Une plainte a été déposée en gendarmerie. Un plaisancier a grièvement été touché à la jambe après que son bateau se soit retourné hier matin, non loin du rivage d'Urville-Lingueville. Le blessé, qui souffre d'une double fracture, a été transporté à l'hôpital de Cherbourg. Le bateau a été sécurisé et pris en charge par une équipe de la SNSM. Suite de l'actu, c'est maintenant avec François Germa. Bonsoir François.
1: Bonjour à tous. Airbus et Air France condamnés 17 ans après le crash du vol Rio-Paris. Relaxés en première instance, le constructeur et la compagnie sont reconnus coupables d'homicide involontaire. Le vol AF447 reliant Rio de Janeiro à Roissy-Charles de Gaulle s'était abîmé dans l'Atlantique en 2009, quelques heures après son décollage, bilan 228 tués. En tant que personne morale, Airbus et Air France sont condamnés à verser l'amende maximale prévue par la loi, à savoir 225 000 euros pour chaque entreprise. Une information judiciaire ouverte au Portugal après la découverte de deux enfants français seuls sur une route. Âgés de 3 et 5 ans, ils auraient été abandonnés par leur mère. La mère de famille domiciliée à Colmar est activement recherchée. Pas de retour du quoi qu'il en coûte, mais sans doute un élargissement des secteurs concernés. Sébastien Lecornu doit donner une conférence de presse à partir de 17h pour annoncer un nouveau paquet d'aides pour le mois de juin face à la hausse des prix du carburant. Les demandes pour obtenir l'aide de 50 euros destinée aux gros rouleurs pourraient être effectuées, on le rappelle, à partir du 27 mai. Une vague de chaleur pas exceptionnelle, mais précoce pour la saison. La fin du mois de mai, particulièrement ce week-end de la Pentecôte, vont prendre des allures de juillet-août. Le thermomètre va dépasser les 30 degrés dès cet après-midi dans le sud-ouest et ce sera le cas dans plusieurs régions ce week-end. Des pointes à 35 sont même attendues en Nouvelle-Aquitaine et en Occitanie. Dans ce contexte, Voie navigable de France rappelle la dangerosité des baignades sauvages dans les fleuves et les canaux. Des pratiques dangereuses voire mortelles comme les sauts depuis les ponts. Une alerte alors que le nombre de noyades a fortement augmenté l'an passé en France avec plus de 400 morts selon Santé publique France. Et puis après Messi, Neymar et Cristiano Ronaldo, un autre vétéran du football va disputer la Coupe du Monde cet été. Manuel Neuer est appelé avec l'Allemagne. Le gardien sort de sa retraite internationale qu'il avait annoncée à l'issue de l'Euro 2024. À 40 ans, ce sera sa cinquième et sans doute sa dernière Coupe du Monde. Très bon après-midi à tous.
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0: C'est encore le soleil qui va briller demain dans le ciel du département. Il va arriver dès le matin et repartir en soirée, pas ou très très peu de nuages, nous annonce Météo France. Une vraie journée estivale. Les températures, déjà 20 degrés demain matin à Barfleur, 21 à Granville, 22 degrés à Avranches, 23 degrés à Carentan, 24 à Saint-Lô-et-Lessé et 25 dans le secteur de Coutances. Dans l'après-midi, les maxis vont osciller entre 24 24 et 28 degrés. Côté mer, elle sera belle avec un vent variable qui va souffler entre 10 et 20 km/h en rafale. Basse à 6h59, la mer sera haute à 12h23. Un coef de 64, il est toujours en baisse.
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0: CFM avec Zaz, je veux. Si vous aimez les histoires de guerre et puis les bandes dessinées, cette expo devrait vous intéresser. Une expo immersive co-créée par les éditions nationales 13 qui révèle comment les bandes dessinées américaines ont servi la propagande et l'affirmation des valeurs nationales du pays pendant la Seconde Guerre mondiale. C'est une expo visible aux heures d'ouverture du musée à Sainte-Mère-Église, l'Airborne Museum, à voir en ce moment jusqu'au 30 novembre prochain. Taylor Swift a écouté là en ce moment sur CFM et notamment dans les prochaines minutes The Fate of Ophelia. Je vous proposerai Teddy Swims aussi avec Mr. Know It All. Encore une nouveauté CFM avant la télé tout à l'heure.
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0: Teddy Swims, Mr. Know It All sur CFM. Attention, les profs sont de retour. Les profs, c'est une bande dessinée, c'est adapté à deux reprises au cinéma, en comédie française. Jusqu'ici, c'est Kev Adams qui tenait le premier rôle. Kev ne sera pas de la partie pour le troisième volet actuellement en tournage. On retrouvera quand même Isabelle Nanty. Christian Clavier lui fera son retour. Après avoir zappé le 2, il sera là pour le 3. On aura Pierre-François Martin Laval aussi, Arnaud Ducret, Stéphie Selma, etc., etc. Ça se tourne en ce moment même, ça devrait sortir le 10 février 2027. Les profs 3, donc, bientôt sur grand écran. Allez, sur petit écran, cette fois, le programme de ce jeudi. Et puis derrière, on enchaînera avec Amir, avec toi, puis Vita et Julien Doré sur CFM.
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2: Sur votre plateau télé ce soir, une mafia, un gangster et des traîtres. Aka sur TF1, film avec Alban Lenoir. Adam Franco est un agent infiltré qui fait le sale boulot partout où il est nécessaire. Sa nouvelle mission intégrée une organisation mafieuse pour déjouer un attentat terroriste imminent à Paris. Une mission à haut risque.
3: C'est qui ce gars?
4: Un chef de guerre soudanais. Il s'est radicalisé. Il a contacté Victor Pastor. On a peur qu'il l'aide à organiser un nouvel attentat. Tu vas infiltrer son organisation. Il te fasse confiance.
2: Omar La Fraise sur France 4, film avec Reda Kateb et Benoît Magimel. Omar, plus connu sous le nom d'Omar La Fraise, est un bandit à l'ancienne. Contraint à la cavale en Algérie, il vit de petites magouilles, accompagné de son acolyte Roger. Après avoir régné sur le milieu du banditisme durant des décennies, ils doivent accepter leur nouvelle vie.
5: T'as pris 20 ans ce matin à Paris, par défaut.
6: T'as une bonne nouvelle?
5: La patrie de ton père, El Jazeera, va te garder ici en sécurité, au soleil.
6: Ah, je vais pouvoir crever ici, quoi.
7: C'est Omar, il déprime, il veut rentrer en France.
2: Le maillon faible spécial traître sur M6, divertissement présenté par Olivier Mine. Après avoir manipulé, bluffé et trahi dans les couloirs d'un château, des célébrités qui ont participé à l'émission Les Traîtres s'affrontent dans le maillon faible où il s'agit de répondre juste et vite. On retrouve notamment Sophie Davant, Armel et Ariel Mallet. Aka sur TF1, Omar La Fraise sur France 4 et le maillon faible spécial traître sur M6. Très belle soirée télé à tous.

0: Elle sort son premier album cette année 2026, elle va être dans tous les festivals. Hein. Louisa et Bleu Soleil sur CFM. C'est bien en plus avec ce son et puis le beau temps qui arrive tranquillou. Eh bien, on a un petit peu l'impression d'être encore à l'été 2025. Hein. C'était précisément ce qui se passait. On entendait ce titre à la radio et puis il faisait beau. Et c'était plutôt chouette. Allez, je vous propose de repartir en musique pour tout le monde. Tout aussi chouette, Sienna Spiro avec Diane This Hill et puis Pierre Demar aussi. Il est de retour lui aussi en 2026 avec un nouvel album. Le premier extrait s'appelle Je pense à vous. On l'écoute dans le prochain quart d'heure pour rejoindre Jean-Luc Herman et les infos à 18h.
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0: Sur Radio de la Manche, on accueille Etchiran Camera. Etchiran et puis Julien Lib aussi, Dis-moi où, en duo avec Ota. Ou sur CFM, évidemment, votre météo et l'info de Jean-Luc Herman. Bonsoir.
1: Bonsoir Kiel, bonsoir à tous. Un incendie s'est déclaré hier soir dans les locaux du foyer des jeunes travailleurs de Saint-Lô. Aussitôt, les consignes d'évacuer les locaux ont été données par le personnel encadrant et les pompiers sont intervenus. D'après les premières constatations, le feu serait parti d'une chambre. Une enquête est ouverte. Un incident technique a eu lieu la nuit dernière dans les installations de distribution d'eau sur le secteur de la Hague qui a causé des baisses de pression et des coupures. Les analyses préventives sur la qualité de l'eau n'ont pas montré de contamination. Les présidents de la région et du département, Hervé Morin et Jean Morin, accompagnés de la nouvelle sous-préfète de Coutances et des élus locaux, ont inauguré mardi le théâtre des sports en lieu et place de l'ancienne patinoire, 2000 mètres carrés destinés au sport et à la culture. Les services de la mairie de Cherbourg ont pris un arrêté permanent pour la fermeture du manoir de Henneville, une décision qui vient régulariser la situation puisque le manoir est fermé depuis 2022, mais qu'aucun document officiel n'avait été acté par la ville. Le parc du manoir reste, lui, ouvert au public. Des hommes de la brigade de recherche de la gendarmerie d'Annecy, appuyés par une unité spéciale, se sont déplacés lundi à Cherbourg pour procéder à l'interpellation de deux individus soupçonnés d'homicide et de tentative d'homicide. Des faits qui auraient été commis, selon certaines sources, en Rhône-Alpes. Aucune demande de soutien n'a été faite aux forces de l'ordre de la cité portuaire. Un vol s'est produit la semaine dernière dans les locaux du stade hippique de la Hague. C'est lors du concours qui réunissait 630 cavaliers que le larcin a été découvert. Au moment de remettre les prix, les organisateurs se sont aperçus que le sac contenant les lots et qui avait été stocké dans un bureau fermé à clé avait disparu. Une plainte a été déposée en gendarmerie. Un plaisancier a grièvement été touché à la jambe après que son bateau se soit retourné hier matin, non loin du rivage d'Urville-Lacqueville. Le blessé, qui souffre d'une double fracture, a été transporté à l'hôpital de Cherbourg. Le bateau a été sécurisé et pris en charge par une équipe de la SNSM. Suite de l'actu, c'est maintenant avec François Germa. Bonsoir François.
2: Bonsoir à tous. Le marché pétrolier pourrait connaître une pénurie cet été selon l'AIEA. L'Agence internationale de l'énergie tire la sonnette d'alarme en l'absence d'issue durable face au conflit au Moyen-Orient. Déclaration de son directeur aujourd'hui alors que Sébastien Lecornu dévoile en ce moment même un nouveau paquet d'aides pour soutenir les secteurs les plus exposés à la hausse des prix du carburant. Le chef du gouvernement a aussi surtout insisté sur la nécessité d'une stratégie à long terme face à un conflit qui va durer.
3: On n'a pas d'autre choix que d'accélérer l'électrification du pays. Les hydrocarbures, c'est une laisse étrangleuse. L'électricité, c'est notre liberté. C'est pas parce que c'est bon pour la planète, même si c'est bon pour la planète. C'est pas parce que c'est bon pour le climat, même si c'est bon pour le climat. Il y a une réalité, c'est qu'on vit désormais dans un modèle dans lequel nous sommes capables de produire beaucoup, beaucoup, beaucoup d'énergie chez nous. Et au fond, c'est pas forcément cette consommation-là qui est le plus stimulée. C'est pour cela que nous refusons toute baisse générale de la fiscalité sur le carburant. Ça coûte très cher pour les finances publiques. Et puis surtout, c'est un contresens.
2: Le gouvernement assure aussi qu'il ne proposera pas de hausse d'impôts en 2027. Ces nouvelles aides, qui sont détaillées en ce moment même, s'élèvent à 1,2 milliard d'euros, dont 710 millions pour de nouvelles mesures. Dans l'actualité également, Airbus et Air France condamnés en appel à 250 000 euros d'amende pour homicide involontaire 17 ans après le crash du vol Rio-Paris. La peine maximale pour l'accident le plus meurtrier de l'aviation française, 228 personnes avaient perdu la vie. Une information judiciaire ouverte au Portugal après la découverte de deux enfants français seuls sur une route, âgés de 3 et 5 ans. Ils auraient été abandonnés par leur mère et leur beau-père. La mère de famille domiciliée à Colmar est activement recherchée. Et puis des routes très chargées dès demain, en vue du week-end prolongé de la Pentecôte. Bison futé hisse le drapeau rouge ce vendredi dans le sens des départs orange pour les retours. La journée de samedi sera aussi chargée en région parisienne, en Auvergne-Rhône-Alpes ainsi qu'en Bourgogne-Franche-Comté. Très bonne soirée à tous.
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1: C'est C'est encore le soleil qui va briller demain dans le ciel du département. Il va arriver dès le matin et repartir en soirée, pas ou très très peu de nuages, nous annonce Météo France. Une vraie journée estivale. Les températures, déjà 20 degrés demain matin à Barfleur, 21 à Granville, 22 degrés à Avranches, 23 degrés à Carentan, 24 à Saint-Lô-et-Lessé et 25 dans le secteur de Coutances. Dans l'après-midi, les maxis vont osciller entre 24 et 28 degrés. Côté mer, elle sera belle avec un vent variable qui va souffler entre 10 et 20 km/h en rafale. Basse à 6h59, la mer sera haute à 12h23, un coef de 64, il est toujours en baisse.
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0: Bonne nouvelle, le moulin de Négreville vient tout juste d'être restauré. Moulin haut, restauré dans les règles de l'art, s'il vous plaît, avec deux roues à auget en bois, trois pets de meules et un mécanisme médiéval tout en bois inscrit au patrimoine des monuments historiques. Ce sont les pièces maîtresses de ce site. C'est une passion et un savoir-faire partagé aux visiteurs qui peuvent assister à la fabrication de farine de sarrasin sur meule, de pierre, comme au XVIIIe siècle. Une manière de faire perdurer l'histoire de la famille d'Aulbech, dernier meunier du moulin. On vous propose une visite d'une durée de 45 minutes, ouvert à tous sur réservation. Tarif de base, 5 euros. Musique avec Suzanne, ça aussi, ça ouvrira tous. Hein. Suffit de rester branché sur CFM. Suzanne avec Champagne, on aura la télé. Et puis on aura le journal CFM à 6h30.
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1: 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Si vous aimez l'émission Marie au premier regard, bon, bah, vous allez être servi. Hein. En juin, M6 va diffuser deux primes de cette émission de télé-réalité Marié au premier regard, deux soirs d'affilée, c'est-à-dire le lundi 8 juin, et puis le lendemain également, le mardi 9, tout ça en prime time. 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Donc si vous êtes fan de Marié au premier regard, forcément ça devrait vous plaire ce dispositif. Allez, la télé pour ce jeudi soir tout de suite, et puis derrière on enchaînera avec Feu Chatterton, et puis le journal CFM, c'est prévu pour 6h30.
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3: Sur votre plateau télé ce soir, une mafia, un gangster et des traîtres. AK sur TF1, film avec Alban Lenoir. Adam Franco est un agent infiltré qui fait le sale boulot partout où il est nécessaire. Sa nouvelle mission intègre une organisation mafieuse pour déjouer un attentat terroriste imminent à Paris. Une mission à haut risque.
4: C'est qui ce gars?
5: Un chef de guerre soudanais. Il s'est radicalisé. Il a contacté Victor Pastor. On a peur qu'il l'aide à organiser un nouvel attentat. Tu vas infiltrer son organisation. Il te fasse confiance.
3: Omar Lafraise sur France 4, film avec Reda Kateb et Benoît Magimel. Omar, plus connu sous le nom d'Omar Lafraise, est un bandit à l'ancienne. Contraint à la cavale en Algérie, il vit de petites magouilles, accompagné de son acolyte Roger. Après avoir régné sur le milieu du banditisme durant des décennies, ils doivent accepter leur nouvelle vie.
6: T'as pris 20 ans ce matin à Paris, par défaut.
7: T'as une bonne nouvelle?
6: La patrie de ton père, Al-Jazeera, va te garder ici en sécurité, au soleil.
7: Ah, je vais pouvoir crever ici, quoi.
8: C'est Omar, il déprime, il veut rentrer en France.
3: Le maillon faible spécial traître sur M6, divertissement présenté par Olivier Mine. Après avoir manipulé, bluffé et trahi dans les couloirs d'un château, des célébrités qui ont participé à l'émission Les Traîtres s'affrontent dans le maillon faible où il s'agit de répondre juste et vite. On retrouve notamment Sophie Davant, Armel et Ariel Mallet. AK sur TF1, Omar Lafraise sur France 4, et le maillon faible spécial traître sur M6. Très belle soirée télé à tous.

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0: Allons voir, tiens, ce qui se cache après les infos. On aura Marine avec Escro et puis Jake et Carla. La recette sur CFM, 6h30. On passe en mode journal sur CFM, présenté par Léo Ardouel. Bonsoir.
1: Bonsoir à tous. Pas de changement de stratégie avec un ciblage des aides vers les Français qui travaillent. Sébastien Lecornu tient une conférence de presse en cette fin de journée pour adapter le dispositif de soutien de l'État face à la hausse des prix du carburant. Un jugement très attendu 17 ans après le drame Airbus et Air France condamnés en appel pour homicide involontaire après le crash du vol Rio-Paris. Une condamnation certes symbolique mais saluée par les parties civiles. Et puis il va faire chaud pour le week-end de la Pentecôte, on fait le point avec Météo France à la fin de ce journal. Le marché pétrolier pourrait connaître une pénurie cet été selon l'AIEA. L'Agence internationale de l'énergie tire la sonnette d'alarme en l'absence d'issue durable face au conflit au Moyen-Orient. Déclaration de son directeur aujourd'hui alors que Sébastien Lecornu dévoile en ce moment même un nouveau paquet d'aides pour soutenir les secteurs les plus exposés à la hausse des prix du carburant. Le chef du gouvernement a aussi surtout insisté sur la nécessité d'une stratégie à long terme face à un conflit qui va durer.
2: On n'a pas d'autre choix que d'accélérer l'électrification du pays. Les hydrocarbures, c'est une laisse. C'est une laisse étrangleuse. L'électricité, c'est notre liberté. C'est pas parce que c'est bon pour la planète, même si c'est bon pour la planète. C'est pas parce que c'est bon pour le climat, même si c'est bon pour le climat. Il y a une réalité, c'est qu'on vit désormais dans un modèle dans lequel nous sommes capables de produire beaucoup d'énergie chez nous. Et au fond, c'est pas forcément cette consommation-là qui est le plus stimulée. C'est pour cela que nous refusons toute baisse générale de la fiscalité sur le carburant. Ça coûte très cher pour les finances publiques. Et puis surtout, c'est un contresens.
1: Le gouvernement assure qu'il ne proposera pas non plus de hausse d'impôts en 2027. Ces nouvelles aides qui sont détaillées en ce moment s'élèvent à 1,2 milliard d'euros, dont 710 millions d'euros pour de nouvelles mesures. Dans l'actualité également, Airbus et Air France condamnés 17 ans après le crash du vol Rio-Paris. Relaxés en première instance, le constructeur et la compagnie sont reconnus coupables d'homicide involontaire. Le vol AF447 se reliant Rio de Janeiro à Roissy-Charles-de-Gaulle s'était abîmé dans l'Atlantique en 2009, quelques heures après son décollage, bilan 228 personnes tuées. Un jugement symbolique, mais une victoire pour la justice, réagit Alain Jakubowicz, avocat des parties civiles.
3: J'ai été envahi d'une émotion incommensurable. Il y a des messages qui sont passés. D'abord, qu'il n'y a pas de combat qui ne soit pas gagnable. On ne lâche rien. Je peux vous dire qu'après le jugement de relax, ça a été très très dur. Je ne peux même pas le qualifier, ce qui se passe, parce que je crois que ça fera d'abord jurisprudence. Et puis, ça montre aussi que quand on est simplement des passagers, on peut faire plier des numéros 1 mondiaux. Air France, c'est le pot de terre contre le pot de fer. Et je crois que c'est aussi une victoire de la justice aujourd'hui, au-delà de tout ça.
1: En tant que personne morale, Airbus et Air France sont condamnés à verser l'amende maximale prévue par la loi, à savoir 225 000 euros pour chaque entreprise. Une information judiciaire ouverte au Portugal après la découverte de deux enfants français seuls sur une route. Âgés de 3 et 5 ans, ils auraient été abandonnés par leur mère et leur beau-père. La mère de famille domiciliée à Colmar est activement recherchée. Après un week-end de l'ascension Mossad, changement radical d'ambiance pour la Pentecôte. Un dôme de chaleur s'installe à partir d'aujourd'hui sur la France. Les températures se sont déjà emballées dans le sud-ouest cet après-midi où on a frôlé, voire dépassé les 30 degrés. Ce sera le cas aussi demain, ailleurs, comme en Normandie ou en Bretagne. Un phénomène météo pas exceptionnel, mais qui arrive plus tôt que d'habitude, probablement à cause du dérèglement climatique, selon Jérôme Lecoux, prévisionniste à Météo France.
4: On a des conditions progressivement anticycloniques là, qui se mettent en place sur la France, avec la remontée d'air chaud en provenance en fait du Maghreb. Donc on a une enveloppe chaude là qui va se répartir sur l'ensemble du pays sans épargner au final qui que ce soit. Là où ce genre de situation c'était plutôt juin, juillet, août, début septembre, maintenant on arrive à avoir ce genre de situation, vous voyez, en mai. Donc on a une sorte d'enveloppe là des possibles qui s'élargit en fait au fur et à mesure.
1: Dans ce contexte, Voies navigables de France rappelle la dangerosité des baignades sauvages dans les fleuves et les canaux, une alerte aujourd'hui. Alors que le nombre de noyades a fortement augmenté l'an passé en France, avec plus de 400 morts selon Santé publique France. Des routes très chargées aussi dès demain, en vue du week-end prolongé de la Pentecôte. Bison futé hisse le drapeau rouge ce vendredi dans le sens des départs orange pour les retours. La journée de samedi sera aussi chargée en région parisienne, en Auvergne-Rhône-Alpes, ainsi qu'en Bourgogne-Franche-Comté. Et puis le numéro 1 français face à un ancien vainqueur du tournoi, Arthur Fils, affrontera le Suisse Stan Wawrinka au premier tour de Roland-Garros. À suivre également un duel franco-français entre Gaël Monfils et Hugo Gaston. Demi-finaliste l'an dernier, Loïs Boisson commencera son tournoi par une tête de série, la russe Anna Kalinskaya, 22e joueuse mondiale. C'est la fin de ce journal. Excellente soirée à tous.

0: 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Les Kyo hors du temps pour terminer ce 16-19. Je vous proposerai également Keep Up Demon Hunters avec Golden. La bonne soirée, on se retrouve demain. Salut.
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1: Bonsoir à tous. Le marché pétrolier pourrait connaître une pénurie cet été selon l'AIEA. L'Agence internationale de l'énergie tire la sonnette d'alarme en l'absence d'issue durable face au conflit au Moyen-Orient. Déclaration de son directeur aujourd'hui alors que Sébastien Lecornu dévoile en ce moment même un nouveau paquet d'aides pour soutenir les secteurs les plus exposés à la hausse des prix du carburant. Le chef du gouvernement a aussi surtout insisté sur la nécessité d'une stratégie à long terme face à un conflit qui va durer.
2: On n'a pas d'autre choix que d'accélérer l'électrification du pays. Les hydrocarbures, c'est une laisse. C'est une laisse étrangleuse. L'électricité, c'est notre liberté. C'est pas parce que c'est bon pour la planète, même si c'est bon pour la planète. C'est pas parce que c'est bon pour le climat, même si c'est bon pour le climat. Il y a une réalité, c'est qu'on vit désormais dans un modèle dans lequel nous sommes capables de produire beaucoup, beaucoup, beaucoup d'énergie chez nous. Et au fond, c'est pas forcément cette consommation-là qui est le plus stimulée. C'est pour cela que nous refusons toute baisse générale de la fiscalité sur le carburant. Ça coûte très cher pour les finances publiques. Et puis surtout, c'est un contresens.
1: Le gouvernement assure aussi qu'il ne proposera pas de hausse d'impôts en 2027. Ces nouvelles aides qui sont détaillées en ce moment même s'élèvent à 1,2 milliard d'euros, dont 710 millions pour de nouvelles mesures. Dans l'actualité également, Airbus et Air France condamnés en appel à 250 000 euros d'amende pour homicide involontaire 17 ans après le crash du vol Rio-Paris. La peine maximale pour l'accident le plus meurtrier de l'aviation française, 228 personnes avaient perdu la vie. Une information judiciaire ouverte au Portugal après la découverte de deux enfants français seuls sur une route âgés de 3 et 5 ans. Ils auraient été abandonnés par leur mère et leur beau-père. La mère de famille domiciliée à Colmar est activement recherchée. Et puis des routes très chargées dès demain en vue du week-end prolongé de la Pentecôte. Bison Futé hisse le drapeau rouge ce vendredi dans le sens des départs orange pour les retours. La journée de samedi sera aussi chargée en région parisienne, en Auvergne-Rhône-Alpes ainsi qu'en Bourgogne-Franche-Comté. Très bonne soirée à tous.

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1: Bonsoir, bonsoir à tous, c'est l'heure du tirage au sort Porte d'Auteuil, un premier barrage en rugby ce soir et puis la pression monte à la veille de la finale de la Coupe de France, c'est l'actu sport du soir. Et d'abord le numéro 1 français face à un ancien vainqueur du tournoi, Arthur Fils hérite du Suisse Stan Wawrinka au premier tour de Roland-Garros. Le tirage au sort a été effectué cet après-midi à Paris. Arthur Fils évite donc la partie de tableau la plus relevée, à suivre également au premier tour un duel franco-français entre Gaël Monfils et Hugo Gaston. Et puis chez les femmes demi-finalistes l'an dernier, Loïse Boisson commencera son tournoi par la Russe Anna Kalinskaya, 22e joueuse mondiale. Dans le même temps, une grande soirée caritative sur le court Philippe Chatrier ce soir. Gaël Monfils rassemble de nombreuses personnalités et d'anciens joueurs. L'ancien numéro 6 mondial qui s'apprête à disputer son dernier tournoi sur la terre battue parisienne. Le rugby maintenant, premier barrage de Pro D2 ce soir. Oyonnax qui a terminé la phase régulière 4e reçoit Valence Romans 5e. C'est à 21h et le vainqueur ira défier le leader Vannes en demi-finale. Le football, J-1 pour la finale de la Coupe de France. Lensois et Niçois se sont entraînés cet après-midi sur la pelouse de Saint-Denis. 2200 policiers et gendarmes seront mobilisés demain pour ce match à risque. Un périmètre de sécurité sera mis en place dès 16h autour du Stade de France. Entre 40 000 et 60 000 supporters lensois sont attendus dans les tribunes contre environ 10 000 Niçois. Pendant ce temps, après Messi, Neymar et Cristiano Ronaldo, un autre vétéran du football va disputer le mondial cet été. Manuel Neuer est appelé avec l'Allemagne. Le gardien sort donc de sa retraite internationale qu'il avait annoncée à l'issue de l'Euro 2024. À 40 ans, ce sera son 5e mondial. Un mot de cyclisme, on attendait un sprint pour la 12e étape du Giro. Le Belge Alex Segert a piégé tout le monde pour l'emporter. Pas de changement au général. Et puis enfin du basket cette nuit, suite de la finale de la conférence Est de NBA. New York reçoit Cleveland à 2h du matin pour le match 2. Les Knicks mènent pour l'instant 1-0 dans la série. Voilà pour l'actu sport, je vous souhaite une très belle soirée.
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1: Bonsoir à tous. Le marché pétrolier pourrait connaître une pénurie cet été selon l'AIEA. L'Agence internationale de l'énergie tire la sonnette d'alarme en l'absence d'issue durable face au conflit au Moyen-Orient. Déclaration de son directeur aujourd'hui alors que Sébastien Lecornu dévoile en ce moment même un nouveau paquet d'aides pour soutenir les secteurs les plus exposés à la hausse des prix du carburant. Le chef du gouvernement a aussi surtout insisté sur la nécessité d'une stratégie à long terme face à un conflit qui va durer.
2: On n'a pas d'autre choix que d'accélérer l'électrification du pays. Les hydrocarbures, c'est une laisse. C'est une laisse étrangleuse. L'électricité, c'est notre liberté. C'est pas parce que c'est bon pour la planète, même si c'est bon pour la planète. C'est pas parce que c'est bon pour le climat, même si c'est bon pour le climat. Il y a une réalité, c'est qu'on vit désormais dans un modèle dans lequel nous sommes capables de produire beaucoup, beaucoup, beaucoup d'énergie chez nous. Et au fond, c'est pas forcément cette consommation-là qui est le plus stimulée. C'est pour cela que nous refusons toute baisse générale de la fiscalité sur le carburant. Ça coûte très cher pour les finances publiques. Et puis surtout, c'est un contresens.
1: Le gouvernement assure aussi qu'il ne proposera pas de hausse d'impôts en 2027. Ces nouvelles aides qui sont détaillées en ce moment même s'élèvent à 1,2 milliard d'euros, dont 710 millions pour de nouvelles mesures. Dans l'actualité également, Airbus et Air France condamnés en appel à 250 000 euros d'amende pour homicide involontaire 17 ans après le crash du vol Rio-Paris. La peine maximale pour l'accident le plus meurtrier de l'aviation française, 228 personnes avaient perdu la vie. Une information judiciaire ouverte au Portugal après la découverte de deux enfants français seuls sur une route âgés de 3 et 5 ans. Ils auraient été abandonnés par leur mère et leur beau-père. La mère de famille domiciliée à Colmar est activement recherchée. Et puis des routes très chargées dès demain en vue du week-end prolongé de la Pentecôte. Bison Futé hisse le drapeau rouge ce vendredi dans le sens des départs orange pour les retours. La journée de samedi sera aussi chargée en région parisienne, en Auvergne-Rhône-Alpes ainsi qu'en Bourgogne-Franche-Comté. Très bonne soirée à tous.

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1: Bonsoir à tous, Sébastien Lecornu a annoncé de nouvelles aides pour les Français alors que le prix du pétrole ne redescend pas et que la crise est partie pour durer. Selon les mots du Premier ministre, la prime grand rouleur est doublée, elle sera de 100 euros. Les aides pour les agriculteurs, les pêcheurs et le BTP seront prolongées jusqu'en août. Sur le long terme, les taxis auront droit à un bonus de 5500 euros pour l'achat d'un véhicule électrique en octobre. Un nouveau paquet d'aides de 710 millions d'euros. À noter que face au conflit, l'agence internationale de l'énergie alerte sur une possible pénurie de pétrole cet été. Ce n'est pas agréable, mais je suis serein, les mots du maire du Havre, Édouard Philippe, dans les colonnes du Parisien. Il revient sur l'enquête pour détournement de fonds publics qui le vise. L'ancien Premier ministre assure répondre à toutes les questions de la justice. Elle est soupçonnée d'avoir abandonné ses deux enfants au Portugal. La mère de famille en fuite a été arrêtée en fin de journée par la police portugaise. Un homme aussi a été interpellé. Les deux enfants français de 4 et 5 ans avaient été retrouvés seuls sur une route au Portugal. La mère et le beau-père auraient bandé les yeux des deux garçons avant de les abandonner. Air France et Airbus condamnés. La cour d'appel de Paris a reconnu coupables les deux entreprises du crash du vol Rio-Paris en 2009. Au cœur de l'enquête, les sondes de l'appareil qui s'est abîmé en mer faisant 228 morts. Airbus annonce pourvoir en cassation. Les étudiants ne cherchent plus forcément un CDI. Résultat d'une nouvelle étude sur l'emploi de New Gen Talent Center. Seuls 41% d'entre eux souhaitent obtenir un CDI pour leur premier emploi. On apprend aussi que les jeunes diplômés ont une vision positive de l'entreprise à 91%. Et puis un coup de pression à deux balles. Réaction d'Alain Chabat à l'annonce de Canal+ de boycotter les acteurs qui ont signé une tribune contre Vincent Bolloré. Interrogé sur le sujet, l'acteur assure qu'il y avait plein d'autres manières de réagir à ce truc-là. Ce groupe produit des films qui ne se ressemblent pas parce qu'il y a une vraie diversité dedans, précise Alain Chabat. Près de 600 professionnels du cinéma ont signé la tribune. Voilà pour l'actu, très bonne soirée à tous.

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1: Bonsoir à tous, Sébastien Lecornu a annoncé de nouvelles aides pour les Français alors que le prix du pétrole ne redescend pas et que la crise est partie pour durer. Selon les mots du Premier ministre, la prime grand rouleur est doublée, elle sera de 100 euros. Les aides pour les agriculteurs, les pêcheurs et le BTP seront prolongées jusqu'en août. Sur le long terme, les taxis auront droit à un bonus de 5500 euros pour l'achat d'un véhicule électrique en octobre. Un nouveau paquet d'aides de 710 millions d'euros. À noter que face au conflit, l'Agence internationale de l'énergie alerte sur une possible pénurie de pétrole cet été. Ce n'est pas agréable, mais je suis serein, les mots du maire du Havre, Édouard Philippe, dans les colonnes du Parisien. Il revient sur l'enquête pour détournement de fonds publics qui le vise. L'ancien Premier ministre a su répondre à toutes les questions de la justice. Elle est soupçonnée d'avoir abandonné ses deux enfants au Portugal. La mère de famille en fuite a été arrêtée en fin de journée par la police portugaise. Un homme aussi a été interpellé. Les deux enfants français de 4 et 5 ans avaient été retrouvés seuls sur une route au Portugal. La mère et le beau-père auraient bandé les yeux des deux garçons avant de les abandonner. Air France et Airbus condamnés. La cour d'appel de Paris a reconnu coupables les deux entreprises du crash du vol Rio-Paris en 2009. Au cœur de l'enquête, les sondes de l'appareil qui s'est abîmé en mer faisant 228 morts. Airbus annonce pourvoir en cassation. Les étudiants ne cherchent plus forcément un CDI. Résultat d'une nouvelle étude sur l'emploi de New Gen Talent Center. Seuls 41% d'entre eux souhaitent obtenir un CDI pour leur premier emploi. On apprend aussi que les jeunes diplômés ont une vision positive de l'entreprise à 91%. Et puis un coup de pression à deux balles. Réaction d'Alain Chabat à l'annonce de Canal+ de boycotter les acteurs qui ont signé une tribune contre Vincent Bolloré. Interrogé sur le sujet, l'acteur assure qu'il y avait plein d'autres manières de réagir à ce truc-là. Ce groupe produit des films qui ne se ressemblent pas parce qu'il y a une vraie diversité dedans, précise Alain Chabat. Près de 600 professionnels du cinéma ont signé la tribune. Voilà pour l'actu, très bonne soirée à tous.

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1: J'ai commencé par Instagram, c'était cool, j'avais un très bon programme. Petit concert dans des bars vides, ma babysitter la première à me suivre.

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2: Bonsoir à tous. Sébastien Lecornu a annoncé de nouvelles aides pour les Français alors que le prix du pétrole ne redescend pas et que la crise est partie pour durer. Selon les mots du Premier ministre, la prime grand rouleur est doublée. Elle sera de 100 euros. Les aides pour les agriculteurs, les pêcheurs et le BTP seront prolongées jusqu'en août. Sur le long terme, les taxis auront droit à un bonus de 5500 euros pour l'achat d'un véhicule électrique en octobre. Un nouveau paquet d'aides de 710 millions d'euros. À noter que face au conflit, l'agence internationale de l'énergie alerte sur une possible pénurie de pétrole cet été. Ce n'est pas agréable, mais je suis serein, les mots du maire du Havre, Édouard Philippe, dans les colonnes du Parisien. Il revient sur l'enquête pour détournement de fonds publics qui le vise. L'ancien Premier ministre assure répondre à toutes les questions de la justice. Elle est soupçonnée d'avoir abandonné ses deux enfants au Portugal. La mère de famille en fuite a été arrêtée en fin de journée par la police portugaise. Un homme aussi a été interpellé. Les deux enfants français de 4 et 5 ans avaient été retrouvés seuls sur une route au Portugal. La mère et le beau-père auraient bandé les yeux des deux garçons avant de les abandonner. Air France et Airbus condamnés. La cour d'appel de Paris a reconnu coupables les deux entreprises du crash du vol Rio-Paris en 2009. Au cœur de l'enquête, les sondes de l'appareil qui s'est abîmé en mer, faisant 228 morts. Airbus annonce pourvoir en cassation. Les étudiants ne cherchent plus forcément un CDI. Résultat d'une nouvelle étude sur l'emploi de New Gen Talent Center. Seuls 41% d'entre eux souhaitent obtenir un CDI pour leur premier emploi. On apprend aussi que les jeunes diplômés ont une vision positive de l'entreprise à 91%. Et puis un coup de pression à deux balles. Réaction d'Alain Chabat à l'annonce de Canal+ de boycotter les acteurs qui ont signé une tribune contre Vincent Bolloré. Interrogé sur le sujet, l'acteur assure qu'il y avait plein d'autres manières de réagir à ce truc-là. Ce groupe produit des films qui ne se ressemblent pas parce qu'il y a une vraie diversité dedans, précise Alain Chabat. Près de 600 professionnels du cinéma ont signé la tribune. Voilà pour l'actu, très bonne soirée à tous.

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1: Bonsoir à tous. Les aides mois par mois, c'est fini. Le gouvernement donne plus de visibilité et prolonge les aides carburant jusqu'en août. Les nouvelles mesures ont été dévoilées ce jeudi soir. On peut noter que le dispositif d'aide forfaitaire est reconduit pour 3 mois supplémentaires. Les aides pour les pêcheurs, les agriculteurs et le secteur du BTP aussi reconduites jusqu'en août. Les taxis obtiennent un bonus écologique spécial de 5 500 € pour l'achat d'une voiture électrique dès le 1er octobre. C'est une crise mondiale, a assuré le Premier ministre Sébastien Lecornu. D'ailleurs, le marché du pétrole en zone rouge prochainement, l'Agence internationale de l'énergie alerte sur une possible pénurie de l'offre en juillet ou en août si le conflit ne se résout pas au Moyen-Orient. L'AIE évoque notamment le pic d'activité dans les déplacements l'été avec les départs en vacances. Le détroit d'Ormuz reste un point de passage essentiel pour le commerce de pétrole mondial, 1/5 du pétrole brut y transite. Airbus et Air France se pourvoient en cassation. Les deux groupes contestent la décision de la Cour d'appel de Paris qui les a condamnés pour homicide involontaire après le crash du vol Rio-Paris en 2009, 228 morts. En première instance, Airbus et Air France avaient été relaxés. Elle est soupçonnée d'avoir abandonné ses deux enfants au Portugal. La mère de famille en fuite a été arrêtée en fin de journée, selon la police portugaise. Un homme a aussi été interpellé. Deux enfants français de 4 et 5 ans avaient été retrouvés seuls sur une route au Portugal. Faut-il être ému par une œuvre littéraire ou artistique pour l'apprécier pleinement? Voilà le sujet d'Humanité, Littérature et Philosophie pour les élèves de terminale qui passent le bac en Amérique du Nord. Là-bas, les épreuves ont déjà commencé. 35 000 élèves ont choisi cette spécialité pour le bac. Dans l'Hexagone, les premières épreuves auront lieu le 15 juin. Et puis en foot, la finale de la Ligue des Champions, c'est samedi prochain. Et Ousmane Dembélé se veut rassurant après sa blessure. Ça va le faire, je n'ai pas de doute, a lancé le joueur du PSG. Le Paris Saint-Germain qui sera face à Arsenal, ce sera le 30 mai. Voilà pour l'actu, merci d'être à notre écoute.

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1: Bonsoir à tous. Les aides mois par mois, c'est fini. Le gouvernement donne plus de visibilité et prolonge les aides carburant jusqu'en août. Les nouvelles mesures ont été dévoilées ce jeudi soir. On peut noter que le dispositif d'aide forfaitaire est reconduit pour 3 mois supplémentaires. Les aides pour les pêcheurs, les agriculteurs et le secteur du BTP aussi reconduites jusqu'en août. Les taxis obtiennent un bonus écologique spécial de 5 500 € pour l'achat d'une voiture électrique dès le 1er octobre. C'est une crise mondiale, a assuré le Premier ministre Sébastien Lecornu. D'ailleurs, le marché du pétrole en zone rouge prochainement, l'Agence internationale de l'énergie alerte sur une possible pénurie de l'offre en juillet ou en août si le conflit ne se résout pas au Moyen-Orient. L'AIE évoque notamment le pic d'activité dans les déplacements l'été avec les départs en vacances. Le détroit d'Ormuz reste un point de passage essentiel pour le commerce de pétrole mondial, 1/5 du pétrole brut y transite. Airbus et Air France se pourvoient en cassation. Les deux groupes contestent la décision de la Cour d'appel de Paris qui les a condamnés pour homicide involontaire après le crash du vol Rio-Paris en 2009, 228 morts. En première instance, Airbus et Air France avaient été relaxés. Elle est soupçonnée d'avoir abandonné ses deux enfants au Portugal. La mère de famille en fuite a été arrêtée en fin de journée, selon la police portugaise. Un homme a aussi été interpellé. Deux enfants français de 4 et 5 ans avaient été retrouvés seuls sur une route au Portugal. Faut-il être ému par une œuvre littéraire ou artistique pour l'apprécier pleinement? Voilà le sujet d'Humanité, Littérature et Philosophie pour les élèves de terminale qui passent le bac en Amérique du Nord. Là-bas, les épreuves ont déjà commencé. 35 000 élèves ont choisi cette spécialité pour le bac. Dans l'Hexagone, les premières épreuves auront lieu le 15 juin. Et puis en foot, la finale de la Ligue des Champions, c'est samedi prochain. Et Ousmane Dembélé se veut rassurant après sa blessure. Ça va le faire, je n'ai pas de doute, a lancé le joueur du PSG. Le Paris Saint-Germain qui sera face à Arsenal, ce sera le 30 mai. Voilà pour l'actu, merci d'être à notre écoute.

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1: Bonsoir à tous. Les aides mois par mois, c'est fini. Le gouvernement donne plus de visibilité et prolonge les aides carburant jusqu'en août. Les nouvelles mesures ont été dévoilées ce jeudi soir. On peut noter que le dispositif d'aide forfaitaire est reconduit pour 3 mois supplémentaires. Les aides pour les pêcheurs, les agriculteurs et le secteur du BTP aussi reconduites jusqu'en août. Les taxis obtiennent un bonus écologique spécial de 5 500 € pour l'achat d'une voiture électrique dès le 1er octobre. C'est une crise mondiale, a assuré le Premier ministre Sébastien Lecornu. D'ailleurs, le marché du pétrole en zone rouge prochainement, l'Agence internationale de l'énergie alerte sur une possible pénurie de l'offre en juillet ou en août si le conflit ne se résout pas au Moyen-Orient. L'AIE évoque notamment le pic d'activité dans les déplacements l'été avec les départs en vacances. Le détroit d'Hormuz reste un point de passage essentiel pour le commerce de pétrole mondial, 1/5 du pétrole brut y transite. Airbus et Air France se pourvoient en cassation. Les deux groupes contestent la décision de la Cour d'appel de Paris qui les a condamnés pour homicide involontaire après le crash du vol Rio-Paris en 2009, 228 morts. En première instance, Airbus et Air France avaient été relaxés. Elle est soupçonnée d'avoir abandonné ses deux enfants au Portugal. La mère de famille en fuite a été arrêtée en fin de journée, selon la police portugaise. Un homme a aussi été interpellé. Deux enfants français de 4 et 5 ans avaient été retrouvés seuls sur une route au Portugal. Faut-il être ému par une œuvre littéraire ou artistique pour l'apprécier pleinement? Voilà le sujet d'Humanité, Littérature et Philosophie pour les élèves de terminale qui passent le bac en Amérique du Nord. Là-bas, les épreuves ont déjà commencé. 35 000 élèves ont choisi cette spécialité pour le bac. Dans l'Hexagone, les premières épreuves auront lieu le 15 juin. Et puis en foot, la finale de la Ligue des Champions, c'est samedi prochain. Et Ousmane Dembélé se veut rassurant après sa blessure. Ça va le faire, je n'ai pas de doute, à lancer le...